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0: je mets un vocal de ma daronne, genre. 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
0: Non, je vais le demander. 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
0: L'heure d'un nouveau journal avec vous, Marion Cazanov. Bonjour Marion.
2: Bonjour Pierre, bonjour à tous.
0: À la une, le réveil d'un conflit dans le sud de la péninsule arabique.
2: Au Yémen, entre les rebelles houthis soutenus par l'Iran et le gouvernement d'Aden soutenu par l'Arabie Saoudite. Sur fond de guerre entre l'Iran et les États-Unis, le groupe rebelle a tué des dizaines de soldats yéménites cette semaine. On sera à Gaza aussi dans ce journal, bombardé chaque jour par l'armée israélienne malgré un cessez-le-feu en vigueur depuis 300 jours, des frappes qui détruisent notamment les systèmes d'égouts avec des conséquences sur la santé des Palestiniens. Volodymyr Zelensky en Serbie, première visite du président ukrainien chez cet allié de la Russie. Belgrade essaie de jouer sur les deux tableaux, en restant proche de Moscou, tout en montrant patte blanche à l'Union européenne. Abelardo de la Espriella, officiellement président de la Colombie, cet allié de Donald Trump a prêté serment tout à l'heure. Il promet de lutter contre le narcoterrorisme. Et puis en fin de journal, on découvrira les talents cachés de Winston Churchill, l'ancien premier ministre britannique a peint des dizaines d'œuvres. Elles sont exposées en ce moment à Londres.
0: Au Moyen-Orient, le dégel d'un conflit après 4 ans de calme relatif.
2: Celui au Yémen qui oppose les forces gouvernementales aux rebelles houthis. Ces derniers, soutenus par l'Iran, ont tué 8 soldats et 2 civils hier dans une région riche en pétrole. La veille, jeudi, 58 autres soldats ont été tués. Les houthis ont aussi frappé l'Arabie Saoudite. Riyad soutient le gouvernement yéménite qui est aussi reconnu par la communauté internationale. Abla Junaidi, ce regain de tension est lié au bombardement récent de l'aéroport de la capitale du Yémen.
3: Le 13 juillet dernier, un avion civil iranien de la compagnie Mahan Air cherche à atterrir à l'aéroport de Sanaa. Mais un bombardement l'en empêche. À bord de l'avion, des dignitaires houthis de retour d'Iran où ils avaient assisté aux funérailles du guide suprême Ali Khamenei. Quant à l'auteur de l'attaque, les rebelles n'ont pas de doute, il s'agit de leur ennemi, le gouvernement d'Aden, appuyé par l'Arabie Saoudite. La réplique n'attend pas, les houthis bombardent l'aéroport saoudien d'Aba avant d'annoncer le 20 juillet un blocus maritime et d'attaquer les tankers de leurs voisins en mer Rouge. Une audace possible grâce au soutien continu de leur allié iranien, explique Maïssa Choujahaddine, chercheuse au groupe de réflexion indépendant Sanaa Center.
4: Les Iraniens ont intensifié la contrebande d'armement vers les Houthis ces derniers mois, au point que les rebelles ont reconstitué une bonne partie de ce qui avait été détruit durant les opérations militaires américaines contre leurs entrepôts stratégiques, notamment leurs lance-missiles, etc.
3: Les Houthis, piliers de l'axe de la résistance iranien, cherchent aussi à avancer leurs propres intérêts, à commencer par arracher des concessions politiques et économiques au Royaume saoudien. Depuis la trêve de 2022, la question des salaires des fonctionnaires en zone Houthis n'a, elle, jamais été réglée et la pression populaire se fait chaque jour plus grande dans un pays déjà englué dans une des pires crises humanitaires au monde.
2: Et dans ce contexte de regain de tension au Yémen, de guerre entre les États-Unis et l'Iran, l'Arabie saoudite, la Turquie et le Pakistan scellent un accord de défense. Les 3 pays organisaient hier un sommet à La Mecque. Ils se sont entendus donc pour ce pacte qui prévoit qu'une attaque contre l'un sera considérée comme une attaque contre tous.
0: À Gaza, les frappes israéliennes sont quotidiennes malgré le cessez-le-feu.
2: 300 jours de cessez-le-feu et des centaines de morts depuis. L'armée continuera d'agir de façon proactive dans l'enclave palestinienne, a dit cette semaine son chef d'état-major. Israël a par ailleurs rejeté la dernière feuille de route pour Gaza qui prévoyait le désarmement du Hamas contre un retrait israélien de l'enclave. Alors sur place, les drones continuent de bourdonner. Les habitants sont toujours menacés par les bombardements israéliens. Ils se sont même intensifiés ces derniers jours. Reportage dans le centre de la bande de Gaza, signé Rami Almegari avec Frédéric Misselin à Jérusalem.
5: Un groupe d'hommes essaye de déplacer des gravats pour retrouver quelques affaires, car il y a une semaine, l'armée israélienne a bombardé ce quartier de Megazi. 25 logements ont été pulvérisés. La maison de Sobi Al-Haddad n'a pas été épargnée.
6: Tout est détruit, tout le quartier. Il n'y a plus d'égout, pas d'eau. On se débrouille avec des seaux, on va chercher l'eau dans le quartier d'à côté. On s'aide entre voisins et avec l'aide de Dieu.
5: Le maire de Megazi, Mohamed Misleh, est venu constater les dégâts. Il se tient tient à côté d'un énorme trou causé par le bombardement. Le système d'égout a été endommagé. Un peu plus loin, la ligne jaune et au-delà, l'armée israélienne. C'est dangereux de s'approcher pour réparer, explique le maire.
7: La municipalité ne peut pas accéder aux canalisations d'assainissement. On ne peut rien réparer ou entretenir puisque nous n'avons aucun équipement, aucun matériau. Inévitablement, on peut prédire que dans un mois, cet endroit sera un vrai cloaque, le repère des insectes et des rongeurs.
5: Les conditions d'hygiène sont désastreuses dans l'enclave palestinienne et la chaleur de l'été n'arrange rien. Rami Almeghari dans la bande de Gaza, Frédéric Misselin, Jérusalem, RFI.
2: Et on l'a rappelé, Israël a rejeté la feuille de route présentée par Washington et qui prévoit notamment le désarmement du Hamas ainsi qu'un retrait israélien de Gaza dans ce plan de paix de Donald Trump. Il est aussi question de déployer sur place une force internationale de stabilisation. L'Ouganda pourrait en faire partie. Le pays, en tout cas, a ouvert la voie à un déploiement de soldats ougandais. Cela intervient alors que depuis des mois, le chef de l'armée, Muhoozi Kainerugaba, qui est aussi le fils du président Yoweri Museveni, multiplie les messages de soutien à Israël, Lisa Fabian.
3: Israël est dans notre sang, les Juifs sont liés aux Ougandais par des siècles d'histoire, écrivait en janvier Muhoozi Kainerugaba sur le réseau social X. Le chef de l'armée ougandaise s'était dit prêt à déployer 100 000 soldats en Israël sous son commandement pour protéger les terres saintes. Ce jeudi, aucune précision n'a été apportée sur la taille du contingent ougandais qui pourrait participer aux opérations de la future force internationale de stabilisation à Gaza. Mais un spécialiste de l'Ouganda estime que l'adoption de cette motion fait bien partie d'une stratégie de positionnement politique de Muhoozi qui caresse l'ambition de succéder à son père à la tête de l'État et souhaiterait donc se ménager quelques soutiens à l'étranger. Avec ce déploiement, l'Ouganda veut montrer le professionnalisme de son armée et construire du capital politique, abonde le chercheur belge Christophe Titeka, qui évoque aussi une volonté de montrer que l'Ouganda reste un allié fidèle des États-Unis et donc d'Israël. Samedi 1er août, Muhoozi Kainerugaba a assisté à l'inauguration d'une statue en bronze en hommage à Yonatan Yoni Netanyahou dans l'ancien terminal aéroportuaire d'Entebbe, où le frère de Benjamin Netanyahou a trouvé la mort il y a 50 ans.
2: Et le Maroc, le Kosovo, l'Albanie et le Kazakhstan auraient également accepté de participer à cette mission de stabilisation à Gaza, selon l'AFP.
0: Au moins 3 morts en Ukraine dans une nouvelle attaque russe.
2: Des bombardements sur Kiev et sa région la nuit dernière, des explosions ont aussi été entendues à Dnipro. Les frappes sont quasi quotidiennes depuis le début de la guerre en février 2022. Et pour la première fois depuis cette date, le président ukrainien se rend en Serbie, allié traditionnel de Moscou. Si Volodymyr Zelensky est en quête de soutien, le dirigeant serbe Aleksandar Vučić cherche, lui, à être plus présentable du côté de Bruxelles et de Washington. Sofia Katsenkova.
8: Aleksandar Vučić veut faire de cette visite la preuve que la Serbie n'est pas la chasse gardée de Moscou. En accueillant pour la première fois Volodymyr Zelensky à Belgrade, le président serbe cherche surtout à marquer des points auprès de ses partenaires occidentaux, estime Strahinja Subotic, expert en politique serbe.
9: Le régime de Belgrade utilisera cette visite pour montrer qu'il est suffisamment pro-occidental pour accueillir le président ukrainien et pour déconstruire l'image d'une Serbie qui serait un relais de la Russie dans cette partie de l'Europe.
8: Un signal adressé notamment aux pays européens qui freinent l'adhésion de la Serbie à l'Union européenne. Aucun nouveau chapitre de négociation pour rejoindre le bloc des 27 n'a été ouvert depuis 5 ans. Pour autant, Belgrade n'entend pas remettre en cause ses liens avec Moscou, malgré les pressions de Kiev et des partenaires européens. La Serbie dépend fortement du gaz russe et Moscou reste aussi son principal allié face au Kosovo, dont Belgrade refuse l'indépendance proclamée en 2008.
9: La Serbie n'imposera pas de sanctions à la Russie. Elle ne pourrait le faire que si elle savait que son adhésion à l'Union européenne était imminente. Or, ce n'est pas le cas.
8: Reste donc à savoir comment se traduira ce rapprochement initié avec l'Ukraine.
2: Et Kiev qui subit donc toujours les bombardements russes. 3 morts, on l'a vu cette nuit dans la région de la capitale. 17 personnes avaient été tuées dans une autre attaque mercredi. Des victimes qui auraient pu être évitées, selon le président ukrainien, si ses alliés lui fournissaient assez d'intercepteurs pour sa défense antiaérienne. Volodymyr Zelensky tente aussi d'obtenir de Donald Trump l'autorisation pour fabriquer des missiles Patriot sur son sol, missiles capables d'intercepter des frappes russes.
0: À l'administration Trump qui fait un geste vers son nouvel ami colombien.
2: Washington débloque $1 milliard d'aide pour épauler les projets du nouveau président. L'avocat d'extrême droite Abelardo de la Espriella, proche de Donald Trump, a prêté serment il y a quelques heures. Il promet notamment de répondre à la violence des narcotrafiquants.
0: Le Vatican donne des détails sur la visite du pape en France.
2: Léon XIV se rendra à Paris, à Lourdes, à Metz entre les 25 et 28 septembre. Et dans son programme, il est prévu qu'il rencontre des victimes de violences sexuelles. Un pas de plus va la reconnaissance par le Saint-Siège de ces violences systémiques dans les établissements catholiques, surtout à Bétaram, école du Sud-Ouest, où des générations d'enfants ont subi viols et châtiments corporels. Marius Lafont.
10: Les baffes, c'était pour détruire, lâchait-il en février, la gorge nouée à nos confrères de Mediapart. Némès Ehongo Grasset était élève à Bétaram à la fin des années 80. Il fait partie d'un collectif de victimes. Son association a demandé dès le mois de mai une rencontre avec le pape lors de son prochain voyage en France et elle l'attend au tournant.
11: Qui nous démontre qu'il a vraiment pris l'ampleur du problème. Tous les actes qui vont dans le sens de la reconnaissance déjà des victimes au plus haut niveau, c'est déjà une étape.
10: Jusque-là, son collectif n'avait pas reçu de réponse de la papauté, alors même que le siège de la congrégation de Bétaram se trouve au Vatican. Mais Bétaram n'est pas seul. Un rapport indépendant de 2021 recensait 330 000 victimes d'abus dans l'Église, rien qu'en France. Le pape doit entendre la voix de toutes ces personnes, estime Némès Ehongo Grasset.
11: Sincèrement, réellement, pour comprendre pourquoi ça arrive à une telle ampleur, à un niveau international, que l'Église en elle-même, au plus haut, commence à chercher la solution.
10: Contrôler plus et mieux les religieux qui travaillent avec les enfants, l'État aussi doit prendre ses responsabilités, assure le cinquantenaire. Quant à savoir s'il ira à la rencontre avec le pape en septembre, Némès Ehongo Grasset ne sait pas encore. Je ne suis pas sûr de ma réaction, glisse-t-il.
2: Marius Lafont.
0: Sur les photographies, il apparaissait souvent un cigare à la main, mais Winston Churchill aurait tout aussi bien pu poser avec un pinceau.
2: On le sait moins, mais il avait des talents de peintre. Une rétrospective à la Wallace Collection de Londres montre au public l'étoile de l'ancien Premier ministre mort en 1965. Parmi ses inspirations, le sud de la France. Émeline Vin nous fait visiter l'exposition.
12: La peinture sert de thérapie à Winston Churchill après la Première Guerre mondiale et la défaite de Gallipoli. Il trouve refuge dans le sud de la France et ne quittera plus son chevalet de voyage. Xavier Bray, directeur de la Wallace Collection qui accueille la première rétrospective Churchill.
13: Il voyage en France, il adore la France. Il s'invite à plusieurs villas, donc ça c'est Saint-Georges Motel, la Dragonnière, on a les Oraïdes. Il s'installe pendant un mois, deux mois pour peindre les alentours.
12: Churchill, le peintre, montre un ex-premier ministre passionné par les impressionnistes français.
13: Il adore Monet, il adore Cézanne, et bon, c'est la rivière La Loupe dans les Alpes-Maritimes. Mais là aussi, c'est tout un travail sur les reflets. Il y a des verts, des bleus, et celui-là qui est en fait magnifique, c'est la plage de Mala. L'eau est tellement transparente qu'on voit le sable en dessous qui perce un peu la surface.
12: Mais il n'y a pas que les paysages qui attirent Winston Churchill en Provence.
13: C'est aussi où il y avait les grands milliardaires anglais, américains, qui avaient tous leur villa là-bas. Oui, il utilisait la peinture pour s'inviter, mais c'était aussi les dîners le soir, j'imagine. C'était aussi une façon de parler politique, d'avoir de ses contacts.
12: Selon Picasso, Churchill aurait pu être peintre professionnel s'il n'avait pas été si occupé par les affaires d'État. Emeline Van Londres, RFI.
2: Une exposition à voir donc à
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0: 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Bonjour à toutes et tous, bonjour à chacun, chacune. Vous écoutez Radio BLV, bienvenue dans Joyeux Bazar, le cabinet de curiosité vivante, avec aujourd'hui Sylvie au micro et Clément à la technique. Bonjour Clément.
1: Hello Sylvie.
0: C'est parti. Aujourd'hui, un joyeux bazar musical avec voix de femme entre terre, folk et chanson. Être musicienne, chanteuse, vivre ailleurs qu'à Paris, démarrer, vivre de création, de sa création, monter des projets en solo, évoluer au gré des rencontres et des envies, être soutenue ou pas, trouver les bons partenaires, tracer son chemin de femme artiste. Autant de réflexions et questions autour desquelles nous échangerons et partagerons avec les trois invitées musiciennes dans la Drôme, avec nous en studio ici à BLV, Marie qui depuis 2023 écrit à la pointe des cordes vocales et de guitare son projet Dirpola. Bonjour Marie.
2: Bonjour.
0: Et bienvenue.
2: Merci beaucoup.
0: Gwen Soli qu'on connaît en solo, en duo, dont Gwen Soli et Monsieur G, en groupe avec Évasion ou encore en duo avec Sophie Duchamp pour le projet Pharaon. Bonjour.
3: Bonjour.
0: Et bienvenue Gwen à nouveau.
3: Merci.
0: Et avec nous aussi, mais qui nous rejoindra tout à l'heure par téléphone, Carolina Blazik, qui est chanteuse, autrice et photographe pour le projet Wildwood Soli. Et en fait, elle est déjà, d'ores et déjà là avec nous par téléphone. Bonjour Carolina.
4: Bonjour.
0: Et enfin, on aura aussi Héloïse et Ilan qui nous donneront quelques idées sorties culturelles à la fin de l'émission. On leur dira coucou tout à l'heure. Pour se mettre en jambes, on démarre avec le morceau qui fait bouger. Aujourd'hui, tout groovy. C'est la brésilienne Marie Frost. Je ne sais pas comment on dit d'ailleurs. Il va falloir que j'apprenne le brésilien un jour. Entrelace la musique populaire brésilienne avec le jazz, la soul et le R&B. On l'a découverte avec son titre « Valkimbora » avec le duo lyonnais Trinix, mais c'est bien en solo qu'elle fait une belle tournée européenne cette année. Elle sera jeudi 16 juillet au Théâtre Antique à Arles, c'est pas si loin, pour le festival, le très joli festival Les Suds. Ça s'appelle Momento et c'est tout de suite dans vos oreilles.

0: Momento de Marie Fraisse. J'espère que vous avez jeté vos chaise pour pouvoir danser. Un spécial musicien, donc, et on ouvre le concert avec Carolina. Bonjour à nouveau, Carolina.
1: Oui, bonjour, comment ça va?
0: Bien, et toi?
1: Ça va très bien, merci.
0: Bon, parfait. Alors, tu es née en Pologne, mais tu as adopté la Drôme, précisément le Vercors, comme terre de vie. Ouais. Et aujourd'hui, de création avec ton projet Wild Woods Holly, un projet oui. multifacette, parce que tu es chanteuse, autrice et aussi photographe, il me semble.
1: Oh, oui, c'est vrai, j'ai un petit background en audiovisuel. Je travaillais dans le documentaire d'auteur à l'époque. Du coup, j'adore ce qui est image.
0: Alors effectivement, l'image fait aussi partie de ce projet Wild Woods Holly qui n'est pas que de la musique, mais qui est quand même principalement de la musique. Comment est né ce projet Wild Woods Holly?
1: Eh ben, il est né plus d'un besoin personnel, individuel de s'exprimer. Et c'était lors de mon congé maternité. Je me suis retrouvée dans le silence avec mon enfant qui avait à peine quelques mois. Et j'avais vraiment envie et besoin de parler. Et la meilleure façon que je trouvais pour parler de ce que je traversais, ce dont je me suis rendu compte, c'était d'écrire des chansons. Ça n'a pas été envisagé par moi avant. C'est-à-dire, c'est un cheminement artistique intéressant. Et du coup, c'est même l'idée de vouloir s'exprimer qui m'a poussée à apprendre la guitare. Donc, je commençais à apprendre les tout premiers arpèges sur la guitare classique en 2023, quelque chose comme ça.
0: D'accord.
1: Donc, ça a commencé il n'y a pas très longtemps, avec toujours cette idée quand même que le texte, que l'écriture, que ce que j'ai envie de dire finalement reste quelque part comme une empreinte sur le temps. C'est ça l'intention du projet. Et il se trouve que c'est devenu un projet de musique.
0: Alors, c'est joli le texte comme une empreinte sur le temps. On va pas mal parler poésie finalement aujourd'hui.
1: Oui.
0: entre vous toutes, quand tu dis ce besoin, en fait, je me suis retrouvée face au silence et donc ce besoin de parler, d'écrire des chansons, enfin, en tous les cas, c'est le média. Tu n'avais donc jamais fait de musique avant. Par contre, tu avais un parcours de création, comme tu viens de nous parler d'audiovisuel. Est-ce que c'était quand même quelque chose, la création, qui était quotidien, qui t'était totalement familier?
1: Oui, mais plus dans le cinéma documentaire et dans le cinéma en général. Et dans l'image, on peut dire. C'est-à-dire que j'adorais toujours transmettre des idées ou des ambiances émotionnelles, ce que fait très bien la musique aussi, mais de mettre ça par l'image. Et un de mes réalisateurs préférés, Tarkovsky, en fait, il m'a beaucoup inspirée parce que justement, il faisait des portraits, des univers émotionnels intenses, souvent par le biais de la femme. Que ce soit la mère, la femme, etc. Du coup, moi, je pense que ça m'a beaucoup influencé dans ma pratique aussi, dans mon travail. C'est pas que je me compare à Tarkovsky, loin de ça. Mais je veux dire, il y a quand même une empreinte très importante au cinéaste. Et du cinéma documentaire en général, donc là, loin de Tarkovsky, quand même, pour dire que ça m'était assez proche dans cette documentaire, mon quotidien avec des images. Et que ça parle un tout petit peu du sentiment d'isolation et en même temps de la beauté de tout ce que je traversais dans cette période intense qui est le début de la maternité.
0: Donc la solitude et la beauté de deux axes effectivement. Quand tu parles d'image, est-ce que c'est quand tu écris, est-ce que ce sont des images qui viennent avant même les émotions?
1: Merci beaucoup pour cette question, elle est super intéressante. Ce qui est en premier, par contre, c'est le texte, soit c'est la parole. Elle est souvent accompagnée assez rapidement par une mélodie. Je pense que ce qui se passe, en tout cas pour moi, dans le processus de création, c'est, moi j'appelle ça l'écriture de l'inconscient, et par le fait que du coup on accède un tout petit peu à l'inconscient qui essaye de s'exprimer, comme la poésie ou l'écriture intuitive, automatique, etc. Du coup, ça permet à ce que les choses émergent un peu de l'inconscient et viennent à la surface. Et là, on se rend compte. Donc moi, je rigole souvent que je fais un peu du développement personnel avec, avec mon projet créatif, avec la musique, parce que, en fait, après, c'est plus la question de lâcher la chose et de la publier qui est difficile, parce que je me dis, oula, les gens, ils vont savoir ce qui se passe dans ma tête, oui. Ça va pas être joli. Mais autrement, il y a vraiment quelque chose du travail de l'inconscient qui a envie de s'exprimer. Et moi, je me suis dit, j'ai le privilège de vivre... C'est une difficulté, mais aussi un privilège de vivre dans le pays où je ne m'exprime pas avec ma langue natale. Donc, je peux avoir un peu plus de courage de dire des choses puisque je ne parle pas dans ma langue d'origine. Parce que je pense que si j'étais en Pologne et que je devais parler de tout ça en polonais, ça serait peut-être un poil plus difficile. Vous voyez ce que je veux dire? Et oui. Comme je travaille au quotidien, je parle en anglais et en français, j'ai un peu cette chance-là de pouvoir lâcher les choses et du coup, ça fait du bien.
0: Et ça fait une petite distance. Ça permet une petite distance, effectivement.
1: Oui, qui est nécessaire des fois.
0: Oui. Est-ce que tu... tes inspirations, donc on a parlé de Tarkovsky très bien, mais c'est en tant que musicienne, est-ce qu'il y a des inspirations particulières?
1: Alors, moi, j'écoute
0: des grandes références.
1: Oui, j'écoute un tout petit peu de tout en musique, mais en ce qui concerne moi, ce que je fais, j'ai compris que ça ressemble pas mal au travail, par exemple, de Sybille Bayer ou Vashti Bunyan. Donc, c'était des chanteuses, écrivaines, poétesses folk qui traduisaient un tout petit peu, pareil, leur quotidien et leur chagrin, leurs espoirs, etc., vers la musique. Du coup, moi, je dirais justement Sybille Bayer, Vashti Bunyan. Après, mon musicien préféré de toute ma vie, c'est Bon Iver.
0: D'accord.
1: Et c'est lui qui m'a le plus, je pense, inspiré musicalement là, dans ce que je fais. J'espère que vous m'entendez un peu
0: oui,
1: mieux, désolée.
0: Oui, non, pas de souci. C'est vrai que c'était un petit peu haché. Le département de la Drôme a créé il y a quelques années déjà le dispositif AOC, accompagnement opérationnel de création, porté par le réseau des musiques actuelles du département Mise en Pli. Et ce dispositif qui est mis en œuvre par la Cordo, c'est un soutien artistique. Il accompagne les musiciens et musiciennes, amateurs et amatrices, en voie de professionnalisation dans la Drôme. Alors Marie, qui est avec nous, Dirpola, donc tu en as bénéficié en 2023 pour ton projet Dirpola, et puis le dispositif a évolué. Et Carolina, toi, tu bénéficies donc d'AOC depuis l'année dernière, et si je ne dis pas de bêtises, c'est pour 2 ans, c'est ça?
1: Oui, exactement. Ça a commencé l'année dernière et ça continue là cette année. Oui.
0: Très bien. Alors, quels sont les apports que tu trouves le plus adaptés par rapport à ta réalité de musicienne et puis de femme et qui a aussi une vie professionnelle. Enfin voilà, parce que c'est une réalité aussi de et là c'est vous êtes similaires Marie et toi où effectivement il faut arriver à articuler tous ces personnages, tous ces pans de vie en même temps. Et est-ce qu'il y a des choses qui sont les plus adaptées, les plus pertinentes dans ce qui t'est proposé dans AOC?
1: Oui, absolument. Je pense que tout d'abord, c'était tout simplement l'idée de sortir de chez moi, d'aller par exemple sur scène avec mes chansons. Désolée, je rigole. Mais c'est littéralement ce qui s'est passé pour moi parce que c'est passé assez vite. Donc, je pense que l'apport, le soutien le plus important du dispositif, c'était de m'aider à monter sur scène.
0: Super.
1: Que ce soit la scène de la Cordo, parce qu'on avait fait un concert de restitution du projet le 12 décembre dernier, ou que ce soit des petites scènes locales, ça permet très clairement de se confronter à la réalité dur hein, de ce que c'est de faire un live, de tenir un live de 45 minutes devant 100, 200 personnes qui sont là pour t'écouter.
0: Ouais.
1: Donc moi, c'est ça qui m'a le plus, je dirais, aidé à apporter du soutien, puis à tout un réseau de professionnels qui sont très à l'écoute et des très très belles personnes qui sont là pour nous soutenir et pour éventuellement nous diriger, donner du conseil. C'est sûr que ce n'est pas un cheminement qui est facile et c'est un moment assez vulnérable pour plein de raisons. Déjà, le fait de se mettre à nu, pas littéralement, mais de montrer ce qu'on chante, de dévoiler tout ça sur scène et ensuite de vivre dans une certaine précarité, faut le dire aussi. Mm-hmm. Ce n'est pas un moment facile pour les artistes, disons, le tout début. Donc, c'est sûr que tous les
0: soutiens sont bienvenus.
1: Voilà.
0: Alors, on va continuer à discuter avec Marie et avec Gwen qui sont dans le studio. En tous les cas, j'ai choisi ton titre I'll Try Again, donc d'accord, de Wild Rose Holly, comme morceau qui adoucit la journée qu'on entendra donc en fin de cette émission. Et comme tu dois nous quitter avant la fin de cette émission, est-ce que tu peux nous dire quand même deux mots sur ce titre?
1: I'll Try Again, c'est un des premiers titres que j'écris et ça parle beaucoup du deuil. Et je pense que justement, c'est le travail inconscient que le deuil il a fait sur moi pendant des années, qu'enfin je conscientisais et je puis sortir sous la forme d'une chanson, quoi. Et c'était un des premiers arpèges aussi que j'ai appris à la guitare, tout simplement. J'avais tout de suite envie de me mettre en route, quoi. Donc c'est un tout premier titre, un petit bijou, un petit cadeau qui est venu comme ça, qui parle du deuil et de la perte. Voilà.
0: Super. Ben merci beaucoup. Alors on te retrouve samedi avec...

0: Voilà, on était bien partis sous ces ciels d'Aarhus. 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Marie, qui est derrière Dirpola, le projet qu'on vient d'entendre. Est-ce que tu peux nous désannoncer justement ce titre et puis nous le présenter un petit peu, ce titre qui fait partie de ton premier EP qui s'appelait « Ma part du ciel » qui est sorti en 2023?
1: Oui, c'est un titre... qui est très porté sur la nostalgie, puisque c'était quand j'ai eu l'occasion de voyager au Danemark. Et c'est pour ça qu'il s'appelle Aarhus. C'est une ville que j'ai énormément aimée, une ville côtière du Danemark. Et voilà, je pense beaucoup en images. Donc quand j'ai commencé à composer cette chanson, je pensais au ciel. Et elle est venue assez calmement, assez vite, bizarrement. Mais voilà, c'est ma vision du ciel, du bleu.
0: Très bien. Alors, tu es autrice, compositrice, interprète et poétesse sous le nom de Dirpola. Donc, et j'ai lu quelque part que tu avais choisi ce titre parce que tu voulais chanter comme on écrit à quelqu'un, une façon d'adresser tes chansons-poèmes finalement.
1: Oui, absolument. Bah, c'est un projet qui est très intime, qui est très. Voilà, j'écris pour moi et après je le mets en chanson, mais. C'était plus facile pour moi de me dire que je pouvais adresser une correspondance imaginaire. Voilà.
2: Et pourquoi Paula ?
1: Alors Paula, c'est parce que c'est un prénom que j'aime énormément. Ma fille s'appelle Paula, même si elle n'a rien à voir avec le projet. Mais c'est un prénom qui m'a toujours accompagnée.
0: Ok. Ouais. Cet univers, alors, bah, comme tu viens de répondre à, je pense en images, c'était la question que je posais à Carolina tout à l'heure. Donc toi, c'est vraiment d'abord des images qui précèdent les mots et qui précèdent la musique, ou qui précèdent la musique qui précède les mots?
1: Alors moi, je suis énormément sur ma guitare. Et ce que j'aime, c'est m'asseoir et voir où je vais avec ma guitare. Et donc, en fait, souvent, ça commence par des nappes de guitare qui peuvent être très, très, très, très longues et je la laisse s'installer. Vraiment, ça peut être des mois, des années. Je vois où ça va me mener. Donc, certaines n'auront jamais de paroles et puis d'autres finiront en chanson, effectivement. Mais c'est l'appui de la guitare et mes arpèges qui me donnent les images. Donc, c'est un peu, voilà, c'est une autre disposition, mais je commence toujours par la guitare.
0: D'accord.

0: Pourquoi l'anglais? Parce que là, Carolina chante en anglais, toi tu chantes en anglais. Pourquoi cette langue qui permet peut-être le pas de côté?
1: Ouais.
0: On a évoqué déjà tout à l'heure.
1: Majoritairement parce que j'écoute de la musique en anglais. Donc je suis très familière avec la langue anglaise. Je trouve que les sonorités sont plus faciles pour moi, en tout cas au niveau du chant. Et je pense que c'est par pudeur aussi, en fait, tout simplement. J'ai une personne assez discrète et pudique, et c'est une façon aussi de les choses que je raconte soient moins frontales aussi quand je les chante pour moi. J'écris en français, mais j'écris ma poésie en français. Mais quand je dois chanter, il y a quelque chose de très frontal avec le public et avec moi-même, donc je mets la barrière quand même de la langue.
0: D'accord,
1: et l'anglais, une certaine distance, sinon... Sinon, je pense que je les chanterai pas, ou en tout cas, je m'écroulerai assez facilement sur scène. Quoi.
2: Mais, excuse-moi, et dans le process, du coup, pour écrire une chanson, d'abord tu l'écris en français et après tu la traduis
1: en
2: anglais?
1: Non, j'écris en anglais.
2: Ok.
1: Ouais, j'écris en anglais.
0: Et tu la penses en anglais?
1: Oui, enfin, absolument.
0: Tu es vraiment. Alors, c'est un univers folk, guitare-voix, mais pas que. Pas que guitare, comme on a pu l'entendre, un peu comme donc chez Wildwood Soli, avec des harmonies en plus, mais un petit peu plus sombre. C'est quoi tes inspirations à toi?
1: Joni Mitchell, clairement. C'est celle qui a été quand même une grande source d'inspiration et que je continue à écouter assidûment. Et peut-être plus actuellement, il y a José González. Aussi, qui est un excellent guitariste et qui m'a beaucoup inspirée. Après, j'écoute beaucoup de choses, donc je sais pas, j'ai écouté beaucoup Tim Buckley aussi, des choses comme ça. Oui. Non, mais Johnny quand même. Johnny Mitchell. Pour n'en citer qu'une, ça sera Johnny Mitchell.
0: Ça vient d'où cette. Comment tu l'as découverte?
1: Bonne question. Ma grand-mère était assez fan de folk quand j'étais enfant, et elle avait des cassettes de Joan Baez.
0: Ouais.
1: Et je crois que par l'intermédiaire de Joan Baez, j'ai connu après Joni Mitchell. Mais j'étais extrêmement curieuse quand j'étais petite d'écouter des trucs que mes camarades n'écoutaient pas. Donc j'ai très très vite cherché à étaler et à comprendre tout le réseau de ces personnes-là qui avaient un jeu et un imaginaire complètement hallucinant et qui m'était inaccessible et en même temps très familier. Donc, elle a apparu assez vite sur le papier. Ouais.
0: Et c'était, là, c'est pareil, c'était l'univers musical ou les mots, ou ce que les mots te donnaient, même si peut-être tu ne les comprenais pas petite. Mais,
1: c'était la guitare. La guitare de Johnny Mitchell, rien que d'en parler, j'en ai des frissons, mais je me rappelle que c'était, voilà, c'était pas commun. Et moi, je ne me sentais pas commune non plus dans ma disposition d'enfant, déjà. Donc, je me sentais très proche d'elle. Et puis, je la voyais comme un ange. Elle est solaire. Et puis, elle était d'une telle liberté, d'une telle grâce. Enfin, toute seule à la guitare, faire des choses comme ça. C'était l'incantescence de la folkeuse, quoi. Et ça l'est toujours. C'est la déesse.
0: Être femme et faire de la musique en général, est-ce que c'est encore un combat?
1: Oui, bien sûr.
0: Ouais.
2: Oui. Je corrobore.
1: Oui.
0: Oui, vous le ressentez. Là, c'est vrai que la question peut être valable pour les deux. Hein, mais,
1: Oui. Enfin, à titre personnel, oui. Moi, j'ai eu des remarques sur mon âge, sur le fait que je n'étais pas disponible parce qu'il fallait que je garde mes enfants. Et si je ne pouvais pas garder mes enfants, je demandais à ce que mes enfants soient présents sur tel ou tel plateau. Ce n'était pas forcément possible. Qu'on me donne des conseils pour changer les cordes de ma guitare ou comment mettre, ma sangle ou quoi, des choses aussi bêtes
0: que
1: ça,
0: ça
1: j'allais dire un mot un peu plus vulgaire,
0: mais t'as le droit.
1: Moi je sais que je manque énormément de confiance, donc c'est un peu dur de se confronter à toutes ces remarques et à batailler pour des choses aussi simples que de faire de la musique finalement.
0: Est-ce que le fait du choix de la folk, c'est un combat supplémentaire dans le dans le milieu musical actuel qui est ce qu'il est, on va dire.
1: Alors, je trouve que c'est assez réducteur parce qu'on prend forcément pour la petite chanteuse naïve qui arrive et qui va chanter ses chansons. Et j'aime pas trop cette image de la petite fille gentille. Voilà. Et souvent, on m'a réduite. La petite chose fragile qu'il faut protéger. Et du coup, les gars ont tendance à être comme ça, à se former là, et puis à vouloir être très protecteur. Mais j'aime pas trop cette image-là. Après, je trouve qu'il faut quand même encore plus de courage pour être affronter une selle toute seule, voilà, ouais, avec la gratte, et puis du coup jouer pendant 45 minutes avec aucun autre appui. Donc.
0: Oui, c'est vrai que la remarque de Carolina tout à fait et tout à l'heure est tout à fait juste. On se rend pas compte de parce que chanter, c'est déjà se mettre à nu plus. Vraiment le chant, la voix, et là je pense que Gwen tu peux acquiescer véritablement, c'est vraiment se mettre à nu et être donc se mettre à nu avec en plus en solo sur un plateau nu avec une seulement sa guitare comme armure presque, ouais. c'est un vrai combat.
2: C'est aussi jouissif, enfin moi oui. Là je parle pour moi. Mm-hmm. C'est moi c'est pas d'abord un combat, c'est d'abord un jeu. Mm-hmm. Et donc c'est ce que j'ai écrit à mes élèves hier, c'est que la scène était mon terrain de jeu favori, et donc d'abord il y a le plaisir avant le combat. Bon, alors oui, il s'avère que c'est ensemble, mais je trouve que c'est très important de le dire parce que sinon on n'a plus que le combat et la notion de lutte, et il n'y a pas que ça.
1: Ah, ça, je suis entièrement d'accord. Moi, c'est plus un combat avec moi-même, parce que je sors de ma torpeur pour aller affronter la scène. Mais après, le jeu en lui-même, oui, ça, bien sûr, heureusement que c'est encore, ça reste un jeu.
2: Et puis moi, je pense que je dois avoir moins de torpeur dans moi, je dois avoir plus l'idée de... le jouissif, c'est le premier mot qui me vient à l'esprit.
0: Oui, oui, voilà. Mais de toute façon, enfin, je veux dire, si on y va, c'est bien quand même qu'il y a du plaisir. Bah, sinon,
1: bien sûr que oui.
0: Je ne pense pas que ni les unes ni les autres, non, non. Voilà, vous preniez plaisir à vous faire que du mal. Comme je disais tout à l'heure, tu as bénéficié du parcours AOC donc en 2023. Et alors toi, avec le recul... Qu'est-ce qui a été le plus significatif finalement dans ce soutien ?
1: Moi, j'avais besoin d'une nouvelle mise en relation. C'est-à-dire que j'avais besoin d'identifier aussi tous les acteurs qu'il y avait sur le territoire et de comprendre où je pouvais aller toquer. Voilà, pour que mon projet puisse à minima, me permettre de faire de la scène et d'être un peu reconnu dans le... En tout cas sur le territoire, quoi. Donc c'était vraiment ça. Et puis j'avais besoin de me reconfronter un peu au monde. Et finalement, le projet, j'ai postulé à AOC au moment où mon EP sortait. Donc ça m'a donné un peu d'entrain pour me dire, bon, bah, c'est pas si nul que ça. Donc profites-en au maximum. Et puis voilà, puis on a eu plein d'ateliers qui ont été super cool, pour comprendre qui intervenait, pourquoi ils intervenaient. J'ai pu faire des résidences, j'avais accès au studio, donc tout ça, j'ai gagné en légitimité et aussi en crédibilité et en confiance pour pouvoir continuer à faire ma musique en me disant que ouais. Je suis toute seule avec une guitare, mais j'ai des choses à défendre, quoi.
2: C'est important ce que tu dis dans l'idée de l'environnement et en toi-même. Parce que la légitimité, elle est toujours à double facette. Ouais. Elle est la confiance en toi. Et ça marche sur n'importe quel nouveau projet, même quand tu es déjà en train de faire ce métier-là depuis des années. Ton projet interne, donc ce qui se passe à l'intérieur de toi, et comment les autres le reçoivent et tout ce qui est autour de toi, l'environnement professionnel.
0: Mmh. Oui, c'est effectivement cette histoire de légitimité. De toute façon, elle revient régulièrement. On l'entend chez les femmes, on l'entend quasiment toujours, pour quelle que soit la raison pour laquelle quel que soit le domaine duquel on parle. Et je pense que c'est simplement parce qu'on est juste peut-être plus, plus lucide aussi, tout simplement, sur notre environnement, qu'on met la barre très haut aussi. Oui. On est très exigeante. Oui. Et je trouve ça plutôt pas mal finalement.
2: Et puis que la société nous renvoie pas la même chose que si on était des hommes.
0: On est d'accord. On est d'accord. Mais voilà, disons qu'on est exigeante et qu'on sait faire les choses bien. Alors on va vous retrouver toutes les deux, Dear Paula et Wildwood Holly, à l'affiche du festival Éclos, joli concert de printemps qui est porté par l'association Rocambulesque à Bourg-lès-Valence. C'est ce samedi 25 avril donc à Bourg, à la salle de l'Allais. C'est une soirée 100% locale de l'artiste l'assiette, nous disent-ils, puisqu'effectivement il y a de quoi grignoter aussi. C'est à partir de 19h et il y aura une première partie découverte Gamsa, c'est du reggae. Et puis ensuite, donc, on aura Wildwoods Holly, Dear Paula et My Lovely Guru. C'est pas simple, hein, non plus, il faut bien dire quand même.
2: Tout en anglais.
0: Et tout en anglais, effectivement. Ça, c'est toujours... C'est cette langue anglaise, alors c'est vrai qu'elle sonne bien, voilà, avec certains styles musicaux, elle sonne vraiment parfaitement bien. Mais avec d'autres, la langue française sonne aussi particulièrement bien. Et alors, Gwen, pour toi, comment te présenter ? Alors, multifacette, hein, toi aussi, c'est ce que je disais, autrice, interprète, comme je le disais, en solo, en duo, etc. En passeuse aussi, j'avais oublié, en passeuse avec les ateliers que tu animes à Jazz Action Valence.
2: Et au théâtre de Quetzen à Bourg-les-Valence.
0: Et au théâtre de Quetzen à Bourg-les-Valence, absolument. Donc multiple donc, dans les projets, comme dans les styles, mais toujours avec la nécessité du partage. Est-ce que ça te convient si je parle de nécessité
2: oui,
0: du partage?
2: Oui, nécessité du partage, ça me va très bien. Et ça fait depuis que je fais ce métier-là que je suis dans la nécessité de la transmission.
0: Alors après avoir entendu Carolina et Marie, qu'est-ce que toi tu peux dire de ton parcours, du fait que tu as été embarquée finalement très jeune dans l'aventure évasion, est-ce que finalement ça a été un vrai booster aussi?
2: Bien sûr.
0: Et que ça, ce soutien dont on a parlé, ben toutes ces phases de doute, etc., peut-être elles ont peut-être existé, mais en tous les cas elles ont peut-être été... arrondi.
2: En fait, il y a plusieurs réponses. Il y a le fait que Évasion, c'est un groupe et on n'est pas du tout dans une même démarche quand on est sur un comme l'a dit Paula, sur une démarche individuelle où on est seul face à soi-même avec nos instruments, nos voix, nos deux cordes vocales et puis ou pas le public. En groupe, on porte sur scène en tout cas la responsabilité artistique et musicale sur toutes les épaules de tout le monde. Donc
0: l'énergie du groupe, la force du groupe.
2: Oui, mais du coup, c'est plus léger sur deux épaules. Alors depuis très très longtemps, je suis toute seule aussi sur scène. Et donc je sais la différence, je sais faire la différence. Et c'est-à-dire qu'on n'est vraiment pas du tout sur la même démarche. Donc ça, c'est une chose. Ensuite, pour répondre vraiment à la question, oui, Évasion, ça a été une chance inouïe et ça l'est toujours. Et de fait, je pense que je travaille encore grâce à ce réseau-là. Oui. Et donc, je peux pas dire à tous les gens qui commencent, ça, vous allez voir, ça va être super facile et super simple. Non, non, non. Et plus ça avance, pire c'est, devrais-je dire. Et en même temps, j'ai envie de dire, c'est ce que j'ai dit tout à l'heure, quand on propose quelque chose de tout à fait nouveau, là, tout à l'heure, on a parlé de Pharaon, le projet que je fais avec Sophie, donc Sophie Duchamp, qui sort de la formation professionnelle de Jazz Action Valence, où je transmets. Et à Jave, là, elle est, je l'ai vue là, je l'ai repérée là-bas. Et on a commencé à travailler ensemble sur un nouveau projet. Et là, bah, quand c'est nouveau. C'est-à-dire, c'est pas parce que ça fait 30 ans que je fais ce métier qu'on repart pas à zéro. C'est reset. C'est-à-dire, on reset sur tout. C'est sur le répertoire, sur l'artistique, mais aussi sur la légitimité du projet. Ce dont on parlait tout à l'heure. C'est-à-dire, on a rien, en fait, au début. On a juste un gros projet dans nos têtes parce qu'on a plein d'idées.
0: Oui.
2: Donc là, c'est un projet sur l'égalité des gens. Genre. Alors, on a du mal en ce moment à le dire, mais je le dis, l'égalité des genres. En plus, on est sur Radio BLV, donc je le dis. Je voulais juste faire une parenthèse, mais j'écoute Radio BLV parce que c'est la radio que j'écoute. Et franchement, c'est une radio de très haute qualité, autant sur ce qui est de la musique que la programmation des émissions. Et j'écoute vraiment toutes les émissions. En fait, c'est ma radio. Et puis, je ne dis pas ça parce que c'est la seule à passer mes morceaux. Et de fait, donc je reviens à mon projet Pharaon, on a un peu l'impression de repartir à zéro à chaque fois qu'on lance un nouveau projet.
0: Oui.
2: Et là, Pharaon, c'est ça. Là, on est en train d'essayer de rentrer en studio pour enregistrer le répertoire de Pharaon à deux. Et donc, c'est un studio drômois, toute l'équipe est locale, c'est que des drômois, tous les gens. On voudrait faire un livre musique. Donc là, on voudrait faire intervenir l'illustratrice Valérie Dumas, qui est donc une locale
0: excusez
2: aussi.
0: Excusez du peu, quand même.
2: Et ouais, excusez du peu. Alors là, effectivement, est-ce qu'on voit grand? Est-ce qu'on pète plus haut que notre... je ne sais pas.
0: Non, non, mais c'est formidable parce que c'est, enfin, voilà, c'est quelqu'un qui a énormément de talent.
2: C'est un travail. J'adore. Et donc, ils ont tous été OK pour suivre le défi. Mais là, il faut aussi que ça suive avec tous les gens qui peuvent et veulent précommander le livre musique en amont. Parce que nous, on n'a rien à part nos deux coudes et nos deux cordes vocales, quoi.
0: Ce qui est déjà pas mal. Mais bon, ça suffit pas pour monter. Alors effectivement, vous avez lancé un financement participatif. On peut en parler tout de suite parce que les choses se font pas comme ça en claquant des doigts, effectivement. Et puis aujourd'hui, quand on peut soutenir, on le fait.
2: Voilà, donc c'est sur Hello Asso. On l'a lancé il y a un mois, je pense, maintenant. Et l'idée, c'est qu'on rentre en studio au mois de mai et que ce livre musique sorte à l'automne, le temps que Valérie Dumas crée les illustrations. L'idée, c'est qu'elle fasse une illustration par morceau. On a 10 chansons. Et ce projet parle de Hatshepsut. Hatshepsut, c'est la seule femme à avoir été sacrée pharaon. Pendant l'Égypte antique. Et je dis bien pharaon parce que quand on cherche dans le dictionnaire le mot pharaon, on voit écrit nom féminin très rare. Je vous jure, c'est vrai. Et en fait, c'est pour ça qu'on a appelé ce projet-là pharaon. Et
0: avec un point d'exclamation.
2: Exactement. Et Hatshepsut, elle a quand même régné 22 ans. Ce qui est énorme pour l'époque en Égypte antique. Alors, on a fait plein de recherches et tout. On aime beaucoup en parler. Je ne vais pas en parler pendant des heures, mais voilà, venez voir le spectacle et ou précommander le livre musique. On parle de cette femme.
0: Alors, justement, le spectacle, on peut le voir, je crois qu'il y a une date, le 7 mai voilà, à Valence. Alors, je ne sais pas où.
2: Alors, c'est des scolaires, mais enfin, s'il y a des gens qui veulent venir voir, je pense que c'est au Collège Saint-Victor.
0: D'accord. Au Collège Saint-Victor à Valence, on peut peut-être essayer d'aller... voilà,
2: toquer, non, il faut me contacter.
0: Toquer à la porte, voilà. Il faut contacter directement Gwen. Je vous propose... On va écouter un extrait de ton... De l'album qui est sorti... Visage, qui est sorti en octobre 2025. Donc ça, c'est ton duo avec Monsieur G.
2: C'est
0: Gwen
2: ça.
0: Gwen Solly et Monsieur G. Ça s'appelle Mais c'est novembre et on se retrouve tout de suite après.

0: Alors, une chanson complètement d'actualité avec ce printemps. Non, c'était une chanson issue de l'album Visage. C'est le second album de Gwensoul et Msujet et il est sorti chez EPM Musique à l'automne dernier. Voilà, on sillonne la France avec notre nouveau spectacle. On sera au Festival d'Avignon cet été à nouveau avec ce nouveau spectacle qui correspond au nouveau répertoire de cet album.
1: Très bien. Et pas trop loin, ben, la Gorse le 23 mai.
0: C'est ça, hein, voilà. En Ardèche.
1: Ah ouais, mais je fais bien mon boulot.
0: Ouais, c'est clair.
1: Trêve de plaisanterie. Tu as une actu aussi, et cette fois-ci en collectif. On a parlé des différentes formes, avec la nouvelle création du JAF Contrebande. Ça s'appelle Chant de Femmes. C'est un projet qui est, comme d'habitude, dirigé et adapté par Pascal Berne. Et c'est un hommage à celles qui chantent ou ont chanté la liberté, l'amour, la révolte, la résistance. On y retrouve Nina Simone, Janis Joplin, Myriam Makeba, Bjork et encore plein d'autres. Les musiciens et les musiciennes, c'est le JAF Contrebande. Et les voix, eh bien, ce sont celles des chanteuses professeurs de chant de Jazz Action Valence, à savoir Yasmina Kakouche, Gwenaël Baudin, qui est avec nous, Julie Fallu et Fanette Pichon. Est-ce que c'est à nouveau du plaisir de partager? Alors là, est-ce qu'on peut vraiment parler de plaisir de partager ce grand collectif?
0: Carrément, ils sont 25 musiciens sur scène. Donc déjà, moi, tout ce qui est collectif, voilà, ça me met beaucoup d'émotion. Et en plus, avec les copines formatrices de JAV, alors c'est Yasmina Kakouche.
1: Kakouche, pardon.
0: Et en plus, on a aussi nos stagiaires de formation professionnelle. Qui vont aussi intervenir. Donc on est 32 sur scène.
1: Yeah.
0: C'est quand même énorme. Et ça va être beau, très beau. On a fait une répétition hier soir, ça va être magnifique. Donc il faut venir jeudi soir, hein, à l'Audito, la belle scène de la Maison de la Musique et la Danse de Valence.
1: C'est une très belle scène, effectivement. On a beaucoup de chance d'avoir cet auditorium qui n'est pas assez utilisé, à mon sens. Jeudi 23 à 20h30, donc auditorium Maison de la Musique et de la Danse, c'est là où il y a Jazz Action Valence, notamment. Marie, quand tu entends ça, est-ce que ça te donne envie de tester le collectif?
2: Ça me fait très peur, mais j'aimerais bien, ouais. Oui, non, c'est quelque chose qui me manque affreusement, mais voilà, en tout cas, c'est dans les tuyaux pour dire Paula aussi. Le fait de pouvoir jouer en groupe, c'est des choses qu'on va tester, en tout cas pour la sortie de l'album de novembre.
1: Donc, super. Ouais. Alors, c'est novembre la sortie de la prochaine album?
2: Novembre, je vous dis n'importe quoi. Octobre, excusez-moi.
0: Octobre, c'est parce que 9 octobre. Il y avait l'album, il y avait le.
1: Oui, c'est novembre, c'est voilà. Octobre, et donc on va avoir un ou deux titres avant.
2: Là, il y en a un qui est déjà sorti, le premier single. Il y en aura deux autres qui vont suivre. Et voilà. Il y a une campagne, j'en profite, je me fais un peu ma promo, mais il y a assuré l'OASO, si je rebondis aussi. Il y a une campagne participative pour essayer de finir, qu'on puisse avoir des beaux vinyles. Donc c'est sur l'OASO si vous voulez participer pour cet album.
1: Donc soit on regarde Dear Paula, soit on regarde Pharaon pour donner un coup de main. Merci. Alors on va essayer quand même de prendre le temps de donner la parole à Héloïse et Ilan qui nous ont préparé quelques propositions de sortie pour la fin de semaine, en plus donc de ce qu'on vient d'annoncer.
3: Bonjour à toutes et à tous. Aujourd'hui, avec Ilan, nous vous avons prévu une liste de sorties pour la fin de semaine. À la Comédie de Valence, par exemple, la nouvelle création de Guillaume Caillé, Nos Empereurs. Cette pièce, c'est l'histoire d'Armand Lamarque, capitaine de l'armée française devenu exploitant d'huile de palme. Les réalités de l'Afrique se heurtent à lui, le faisant devenir un empereur fou. 8 comédiens racontent son histoire, mêlant réalité et imaginaire. À retrouver mardi, mercredi et jeudi à 20h. Rendez-vous sur le site de la Comédie de Valence pour réserver vos places. Côté concert, les Classiques de l'Orangerie proposent une série de représentations de musique classique dans un cadre prestigieux. Le 29 avril, Tenor in Flamenco raconte l'histoire d'amour entre Rosita, danseuse de flamenco, et Marco, ténor italien. Ce spectacle mêle chant lyrique, danse andalouse, théâtre et musique. Et le 30 avril, ce sera le trio Aparté avec un concert piano-voix convivial dans un programme allant du classique au jazz avec plein d'anecdotes et d'échanges avec le public. Et pour finir, le festival de flamenco La Movida ouvre de nouveau ses portes. En 2010, l'UNESCO reconnaît le flamenco comme patrimoine culturel immatériel. Cette décision inspire Raquel Picon qui lance un concours de danse flamenco. L'initiative prend de l'ampleur et devient le festival La Movida, en hommage au mouvement culturel espagnol des années 80. Durant cet événement, vous pourrez profiter d'une exposition, d'une conférence dansée et de plusieurs spectacles. Vous retrouverez toutes les informations sur le site lamovida-valence.fr. Mais Ilan, tu as choisi de te focaliser sur un spectacle en particulier.
4: Bonjour à toutes et à tous, merci Héloïse, et oui justement, durant ce festival, vous pourrez assister à Olor a Tiempo, un spectacle de Sarah Nieto, une chorégraphe qui va nous emmener dans le passé avec la rencontre de sa mère Marianne et Antoine de Saint-Exupéry à travers le flamenco. Sarah Nieto interprétera les différents personnages du Petit Prince, accompagné de violons et de chants. Ce spectacle se déroulera le vendredi 24 à 20h30 au Théâtre de la Ville à Valence. Le Vex à Bourg-les-Valence nous propose deux concerts, un ce vendredi 24 à 21h. Le fameux Alpha Stepa, qui lit musique électro et reggae, donnera le micro à Naija, un artiste franco-nigérien. Le second le lendemain, donc le samedi 25 à 21h, avec la soirée Psartech, un concert techno, tech house et électro. Les artistes sur scène seront Titoum, Joe Bad Adas. Dans le cadre du festival Au fil d'avril, la compagnie Parallèle viendra au CPA pour mettre en scène un spectacle musical où se mêlent histoire du hip-hop et révolte camusienne. Des chorégraphes, une scène entre danse et théâtre, des émotions à foison, voilà ce que nous propose la compagnie Parallèle avec Camus et Hip-Hop entre Misère et Soleil au CPA ce samedi 25 à 16h.
1: Merci beaucoup à vous deux. Alors on arrive à la fin de cette émission. 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Marie, Gwen, merci beaucoup à toutes les deux d'être là, merci à Carolina si elle nous écoute encore, bravo,
0: merci.
1: Et continuez bien, et on va terminer avec le morceau qui adoucit la journée. Je vous souhaite les plus belles des journées, les plus douces des nuits, c'est Wildwood Holly avec I'll Try Again.

0: Et voilà, eh bien, c'était un faux départ. C'est comme ça que ça s'appelle, en fait. Alors, c'était pas un faux départ pour Wild Rosalie que vous avez entendu avec I'll Try Again. Alors, le morceau qui aide aussi la journée, eh bien, est arrivé avant la fin, finalement. Je me suis juste un petit peu emmêlé les pédales de 10 minutes. Donc, du coup, bah, c'est pas si mal parce que ça va nous permettre de reprendre un petit peu de temps avec Marie et avec Gwen. Gwen, tu voulais faire un petit rajout en ce qui concerne le collectif notamment.
1: En fait, je parlais d'abord n'importe quelle expérience collective, à mon avis, est bonne à prendre parce que de toute façon, elle est le reflet de ce qui se passe dans la société parce que le collectif, la société, c'est du collectif. Et donc, de fait, si on est en train d'évoluer ensemble, le ensemble, tellement, ce mot est tellement beau et tellement important de nos jours dans une société de plus en plus individualiste, je trouve que c'est plus on avance dans des expériences collectives, plus on fait avancer la société quelque part. Alors, à notre échelle, bien sûr, en mode colibri, c'est ce que j'expliquais. Et donc, je voulais dire ça sur la démarche artistique aussi. Ça marche, c'est comme, en fait, n'importe quelle démarche individuelle citoyenne. Et ben, la démarche artistique, là, marche aussi comme ça, même si on est un peu réservé ou dans la peur ou simplement parce qu'on a peur de l'inconnu. Ça marche aussi. Et petit à petit, plus on avance, plus on peut faire évoluer la chose. Enfin, voilà, c'est juste ça que je voulais rajouter sur l'histoire de l'expérience collective. C'est d'ailleurs pour ça, j'explique à nouveau que je ne propose pas de cours individuels quand je suis en train de transmettre et je ne propose que du collectif. Bon, alors, j'ai beaucoup, beaucoup de remarques à ce sujet, mais je persiste.
0: Mais c'est bien, il faut que chacun, voilà, chacun propose aussi en fonction de qui il ou elle est.
1: Ça, oui,
0: c'est ce qui fait la force. Ouais. Marie, si tu avais, alors on a très rapidement abordé le fait de la vie, voilà, des multiples facettes de la vie d'une femme, voilà, qui sont à la fois la vie personnelle, la vie professionnelle et la vie de passion qui peut-être devenir profession. Enfin voilà, c'est compliqué de tout gérer. Est-ce que aujourd'hui, qu'est-ce que tu aurais envie de transmettre à des femmes qui ont envie de tenter l'aventure ou qui sont peut-être comme toi dans leur coin en ce moment en train de tirer sur les cordes de leur guitare ou tirer sur leurs cordes vocales.
2: Moi, j'ai pas beaucoup d'expérience, donc je suis peut-être pas très très bien placée pour donner des conseils ou pour.
0: Bah justement, comme tu es en plein dedans, voilà, c'est bien.
2: Bah c'est doser le prolongement de la chambre, en fait, que tout peut partir d'une chambre, mais que en sortir et le prolongement de ça est extrêmement beau aussi. Après, il faut oser et puis se dire qu'on a chacune notre place aussi et qu'à partir du moment où on écrit pour soi et qu'on a des choses à dire, et ben, tout est beau, quoi. Donc on peut y aller.
0: Super,
1: c'est merci. Bien, chacune a sa place, ça c'est vrai, vraiment.
2: Oui, absolument.
1: Et chacun et chacune a sa place.
2: Oui, je ne mets pas les garçons de côté.
0: C'est une spéciale musicienne, voilà.
1: Oui, mais c'est intéressant de se dire ça, parce que c'est aussi, parce que chaque public peut y trouver, enfin je veux dire, chacun a son public.
0: Oui,
2: oui, oui.
1: Et chacune a son public, et il existe quelque part. Et ça, je le dis à tous mes stagiaires professionnels. Il n'y a pas de « Ah non, j'ai peur de pas... » Non, en fait, chacune et chacun...
2: C'est ça qui est beau.
1: Ah ouais,
2: pour des chansons, en tout cas, pour ma part, qui sont nées dans des chambres, de pouvoir toucher des gens et de se dire que ça fait écho voilà, dans leur propre vécu et qu'ils peuvent aller attraper des mots comme ça à la volée, même si c'est en anglais. C'est même si c'est des drômes ou des arts des choix, c'est assez chouette. Ouais.
1: Je voulais faire un truc, je voulais rebondir aussi sur l'anglais.
0: Oui.
1: En fait, moi, je chante très très peu en anglais personnellement. Et sur le projet avec Jave, le Jave Contrebande, ouais. Chant de femmes, au début, le répertoire était uniquement en anglais. Donc évidemment, j'ai envoyé quelques mails parce que je me suis dit, c'est pas possible, on va chanter qu'en anglais là, les amis. Alors effectivement, ça part du blues parce que Pascal Bern, il est quand même bien bien ancré sur le blues et le Jave Contrebande aussi, donc il fallait quand même que ce soit cette culture-là. Mais j'ai quand même réussi à placer un morceau d'Anne Sylvestre.
2: Ah non, ça, magnifique.
1: Voilà.
0: Et bah oui, parce qu'en plus, bon, voilà, des femmes qui ont chanté La Liberté, etc. Il y a beaucoup de Françaises aussi. Donc,
1: bah bien sûr, Michel Bernard. Enfin, la liste est très très longue. Bon, très fallait que ça aille dans la patte musicale du Jave Contrebande.
0: Oui. Bon, très bien. Bon, on va tirer les oreilles à Pascal.
1: Et non, mais c'est
0: okay. Être obligé d'en faire un autre.
1: Après, il a fait un arrangement magnifique sur le morceau d'Anne Sylvestre, vraiment magnifique.
0: C'est quel titre?
1: Ah, alors il faut que je. Bon, d'accord, je dévoile.
0: Allez.
1: Je suis une traîneuse.
0: Très bien. Donc, à retrouver jeudi soir. Eh bien, je refais un petit tour. Donc, jeudi soir à l'auditorium Maison de la musique et de la danse pour le Jav Contrebande. Et samedi soir, donc, à la salle de l'Allée à Bourg-les-Valence pour le festival Éclos avec Wildwood Holly et Diapola, entre autres. Et je vous rappelle, donc, du coup, je vais prendre un petit peu plus de temps pour vous rappeler que. 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Et on va se quitter pour de bon cette fois-ci. Merci beaucoup. Voilà, mais c'était bien. C'est toujours comme ça. Ça s'appelle de l'improvisation, et ça ça vous prouve qu'on est vraiment en direct. En tous les cas, merci infiniment à toutes les deux d'être là. Merci beaucoup Héloïse et Ilan d'avoir préparé ça. Merci beaucoup à Clément d'avoir assuré la technique, et on se retrouve nous la semaine prochaine où on va parler musique aussi avec Benoît Villon du Train Théâtre, et on va parler aussi art avec le musée de Valence.
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0: 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Bonjour et bienvenue dans l'actu des oubliés. Deuxième partie cette semaine du volet consacré à la ruée des multinationales sur le continent africain. Après avoir cherché comment le système néocolonial assure toute la puissance des multinationales au détriment des peuples, des écosystèmes et des perspectives de vie sur Terre, nous explorons cette semaine les résistances qui s'opposent à l'Empire. Nous entendrons Hamzat Boukhari, auteur de L'Empire qui ne veut pas mourir, puis Georgine Kane, économiste et coordinatrice de la campagne Le droit de dire non au sein de l'Alliance africaine écoféministe WOMIN.
1: Il est très compliqué de bloquer tout simplement la mondialisation néolibérale. C'est quelque chose qui apparaît comme un rouleau compresseur. Le niveau auquel on peut l'enrayer est très compliqué à déterminer. Et je pense que c'est cela qui explique que donc pour moi, il y a une articulation des luttes et des résistances qui est à repenser, à reconfigurer en lien avec la dégénération de la mondialisation. On n'est plus tellement dans les années 90-2000 où tout le mouvement altermondialiste pouvait porter justement cette résistance-là. On est passé, je pense, à une autre vitesse dans la violence de la prédation qui fait qu'on est sur des lignes beaucoup plus frontales, brutales et violentes. On est sur une guerre économique qui me semble plus marquée et la situation est assez inquiétante à mon sens aujourd'hui.
0: Ce qui ne veut pas dire que les luttes n'existent pas. Au contraire, elles sont nombreuses, variées, mettent en jeu des communautés diverses dans un ensemble de pays aux réalités distinctes, pourtant liées par les mêmes mécanismes d'oppression. À cet égard, la lutte contre l'accaparement des terres face à l'industrie de l'huile de palme est un bon exemple. Depuis 2013, la SINAPARCAM, Synergie Nationale des Paysans et Riverains du Cameroun, dénonce l'entreprise Socapalm, qui selon elle, ne laisse aux riverains aucun espace vital et détruit leurs moyens de subsistance et de développement. Les dénonciations de violences, de harcèlement sexuel et de viols envers des femmes travaillant dans les plantations, ou à proximité, sont même nombreuses. Emmanuel Elong, cultivateur et porte-parole de la SINAPARCAM, estime dans Mediapart que 6000 personnes sont privées de terre par la SOCFIN, rien qu'au Cameroun. Il affirme
2: « Notre eau est polluée. Les routes ne sont pas entretenues. On ne compte pas les enfants employés par cette société. Et les tombes de nos ancêtres sont ensevelies dans les plantations. Voilà pourquoi on lutte. »
0: C'est le FMI qui, en 2000, avait exigé la privatisation de la Socapalm. Elle fut rachetée par la SOCFIN, dont Bolloré est actionnaire à 38,7%. Et oui, encore lui. Suite à de fortes mobilisations, marches et entravements de routes, blocage des plantations et des usines, la Socapalm promet en 2021 de régulariser la situation. Hélas, rien n'a bougé. Les plaignants et les plaignantes exigent donc désormais que les certifications de la SOCFIN soient annulées au Cameroun, mais aussi en Sierra Leone, au Nigeria, au Liberia et en Côte d'Ivoire, où les abus sont similaires. Dans tous ces pays, les populations construisent une lutte quotidienne, là où elles vivent et travaillent, et ont décidé de s'organiser en éco-syndicats, sur le modèle du Brésilien Chico Mendes. Mais localement, les communautés sont souvent isolées et affrontent une répression violente, avec des morts, des menaces et des emprisonnements arbitraires. Pour gagner en puissance est alors née l'Alliance transnationale des riveraines des plantations de SOCFIN Bolloré. Les luttes se fédèrent à l'échelle d'une région, se coordonnent à l'international, avec des liens hors d'Afrique et jusqu'au Cambodge, où la SOCFIN est également mise en cause. Elles sont davantage médiatisées, soutenues, et cela commence à porter ses fruits. Certaines communautés obtiennent des rétrocessions, des compensations financières, la mise en place de puits, une législation protectrice des droits fonciers en Sierra Leone, ou encore la reconnaissance de terres sacrées au Cambodge. Les actions en justice se multiplient, certaines aboutissent, d'autres non, mais toutes prennent des années, durant lesquelles les exactions se poursuivent. Dans le cas du Cameroun, la cour d'appel de Nanterre oblige finalement Bolloré à fournir les documents permettant d'établir ses liens avec la SOCFIN, après qu'un jugement précédent ait tout simplement débouté 145 riverains de la Socapalm. Pour le Cambodge, la justice française a estimé que les populations cambodgiennes n'étaient pas légitimes, car n'avaient pas de titre de propriété sur les terres accaparées par la SOCFIN. Alors qu'il s'agit de forêts ancestrales occupées par leur peuple depuis des siècles, et où se dressent encore les temples de leurs ancêtres. Et c'est bien là l'une des stratégies des multinationales pour s'accaparer des terres. profiter d'un rapport de force législatif en leur faveur et établir des procédures qui sont établies selon des normes, des codes et des lois occidentales auxquelles les populations locales sont étrangères. Ou comment, en héritage de l'époque coloniale, prendre systématiquement en compte le logiciel et le système de valeurs de l'oppresseur pour juger de la réalité ou non d'une oppression, sans jamais considérer les modes de vie et la façon de concevoir le monde des peuples oppressés.

0: Il y a des résistances qui ont lieu. Après, ce sont des résistances qui sont quand même écrasées, réprimées ou, on est confrontées à la durée. On peut résister un certain temps, mais on constate que les multinationales ont tout leur temps. Elles sont patientes, elles sont équipées, elles savent utiliser la manière forte de la séduction, et souvent, elles arrivent à se mettre les États de leur côté. Donc, c'est assez compliqué, effectivement, de lutter frontalement contre les multinationales. Il y a des logiques de boycott, il y a des logiques de mobilisation, de manifestation. Mais ce qu'il faut comprendre, c'est que sur le continent africain, la question de la lutte des classes, la question des classes sociales, la question prolétaire, elle est quand même très largement absente de la plupart des terrains de lutte. Et donc, on est beaucoup plus sur des approches, je dirais, de préservation de la tradition, de préservation de l'écosystème.
1: Comment alors faire respecter les droits des communautés? Pour l'organisation Natural Justice, il faut au préalable reconnaître et faire reconnaître que leur manière de penser, de faire loi, leur mode de relation aux autres et aux vivants sont au moins aussi légitimes à être considérés que ceux des institutions occidentales. Elle l'énonce ainsi dans une vidéo.
2: Indigenous peoples and local communities are custodians of some of Earth's most precious ecosystems.
3: Les peuples autochtones et les communautés locales sont les garants de certains des écosystèmes les plus précieux de la Terre. Là où elles vivent depuis des générations, leur connaissance intime des relations écosystémiques devient une science vivante complexe, façonnée par le temps et l'expérience nécessaires pour promouvoir le maintien du système dans sa totalité.
2: Deep-rooted relationships with their environment and territories.
3: Des relations profondément enracinées avec leur environnement permettent aux communautés de vivre sans compromettre les besoins des générations à venir. Et ce rôle de gardienne des écosystèmes commence seulement à être reconnu.
1: Georgine Kane, de l'organisation Women, abonde.
4: Et généralement, c'est plus revivre le droit coutumier, gérer une communauté en fonction du droit coutumier qui existe. Comme la communauté Golobeni, une communauté qui a son chef et la terre appartient à toute la communauté. Une société australienne est venue et voudrait exploiter, mais la communauté a résisté. Ils ont dit que la terre et tout ce qui que contient la terre appartenait à la communauté et ne devrait pas être utilisé de façon à ce que demain les populations vivent dans des conditions difficiles. Donc, ils ont dit la construction de l'autoroute et également l'extraction n'aidera pas cette communauté, aidera plutôt à détruire la nature qui est en harmonie avec elle-même et qui est en harmonie avec la communauté. Donc, se basant donc sur leur droit coutumier où la terre appartient à toute la communauté, la société australienne n'a pas pu commencer l'extraction. Parce que les communautés ont défendu devant les tribunaux leur droit à leur terre, leur droit de vivre en harmonie dans leur environnement.
1: Natural Justice défend en ce sens l'instauration de protocoles bioculturels communautaires pour protéger l'existence d'écosystèmes locaux dont l'espèce humaine fait encore partie.
3: Les protocoles bioculturels communautaires ont été créés comme un outil. Ils peuvent être utilisés pour illustrer l'identité des communautés, leur histoire originelle ainsi que leur mode de vie, les valeurs culturelles et spirituelles, la gouvernance environnementale et le mode de prise de décision.
1: Ces protocoles permettent de reconnaître les droits d'une communauté afin de légitimer la défense de leurs terres face aux multinationales et face aux tribunaux. Le protocole consiste à écrire l'histoire de la communauté pour que quelqu'un d'extérieur à celle-ci puisse comprendre d'où elle vient, quel est ce peuple et les personnes qui le composent, leur rôle dans l'écosystème et les liens qui les relient à la biodiversité de la région. Ils ont ainsi été mis en place en Afrique du Sud avec succès, autour des peuples Khoi et San, menacés par l'intervention de Nestlé dans l'industrie du rooibos. Kabir Bavikaté, fondateur de Natural Justice, poursuit.
3: Ce dialogue est un moyen pour la communauté d'exprimer son histoire et d'appréhender le système juridique existant, en vue de pouvoir dire que nous avons des droits au sein du système juridique et qu'ils doivent être respectés. Plutôt que de réagir au développement destructeur une fois le fait accompli, les protocoles pourraient servir de plateforme pour échanger et s'informer sur les processus de planification avant que les décisions ne soient prises.
2: Before decisions are made.

0: joue pas.
1: Le consentement est en effet au cœur de la question. Les multinationales ont un devoir de négociation avec les communautés avant de s'implanter. Le problème, dans la majorité des cas, c'est que les populations ne sont soit même pas consultées, soit informées sans pouvoir donner leur avis, ou bien un dialogue est mis en place, mais l'on s'assure par des pots de vin ou par la menace que nul ne viendrait élever la voix contre le projet. Cette atteinte aux droits fondamentaux est régulièrement dénoncée. La notion de consentement est en effet à la base de nouvelles stratégies de résistance, nées à partir de la lutte des femmes au sein des communautés menacées. Georgine Kane, économiste et membre de l'Alliance africaine écoféministe Women, nous explique les raisons de cette nouvelle vague.
2: Quand les terres sont arrachées aux communautés, les personnes qui subissent de plein fouet les impacts sont les femmes. Parce que ce sont ces femmes qui sont attachées à la terre, ce sont ces femmes qui cultivent la terre. Même si la terre ne leur appartient pas, appartient soit à des communautés, soit aux hommes, ce sont les femmes qui sont liées à la terre puisqu'elles y puisent leurs ressources, non seulement médicinales, également de la nourriture pour la survie des communautés. Donc, le capitalisme actuel et le système patriarcal qui est mis sur pied exploitent les femmes. Et c'est la femme qui se trouve au bas de l'échelle. Nous mettons en avant le fait que ce profit capitalistique qui bénéficie aux multinationales qui ont plein de pouvoir spolie les femmes, spolie l'environnement, détruit l'environnement et les pousse davantage à l'extrême pauvreté.
1: Selon Women, du fait du rôle imposé aux femmes par la société patriarcale, celles-ci ont des intérêts de développement qui impliquent le respect de l'environnement. Et de par leurs préoccupations quotidiennes, elles ont des expériences précieuses à partager en ce sens et dans la prise de décisions communautaires. Fatima Keller va même plus loin dans Equal Times.
3: Les femmes jouent souvent un rôle central dans la production alimentaire. Les cultivatrices préservent la diversité des semences qui ne font pas partie de l'agriculture commerciale. De plus, le savoir autochtone des femmes sur les semences et sur les cultures diversifiées, souvent rustiques, améliore la résilience climatique, ce qui place les femmes au premier rang de la lutte contre le changement climatique.
1: Bien souvent écartées des indemnisations en cas de déportation d'une communauté hors de ses terres, les femmes demeurent les plus vulnérables à l'exploitation. Malgré cela, poursuit Women, les femmes africaines sont à la pointe de la résistance dans la grande majorité des communautés. D'autant plus que face aux multinationales, qui sont l'expression d'un néocolonialisme empreint de racisme, d'impérialisme et de suprémacisme blanc, la lutte est nécessairement intersectionnelle. On parle désormais souvent d'afro-écoféminisme. Georgine Kane reprend.
2: Qui se situe au bas de l'échelle? Ce sont les femmes africaines en général. C'est pour cette raison que nous regardons à qui profite l'exploitation de ces ressources. En prenant l'exemple du diamant, par exemple, quand le diamant est exploité dans certains pays, je vais citer par exemple le cas de la Sierra Leone ou même de l'Afrique du Sud et même du Zimbabwe, par exemple, les communautés dans lesquelles ce diamant est exploité, ces femmes ne portent pas le diamant. Donc, est-ce que le diamant représente une valeur pour cette femme africaine ou ce diamant a une valeur pour certaines personnes en Europe pour lesquelles ces matières premières sont exploitées, arrachées sans dédommagement aux populations? Donc, c'est pour cette raison que l'afro-féministe aussi également a cette montée en Afrique. Non seulement en Afrique, mais également dans d'autres pays, sur d'autres continents, les effets du racisme continuent de sévir de plein fouet. La société tout entière n'a jamais pu répondre ou trouver une solution à ce phénomène. Maintenant, dans le domaine de la survie, quand nous parlons de l'impérialisme, du colonialisme et de tous ses corollaires, le problème de la dette, le problème de l'exploitation, non seulement les femmes sont violentées, non seulement les femmes perdent leurs droits, non seulement les femmes n'ont plus rien à faire et se retrouvent au banc des plus pauvres, tout simplement, parce qu'il faut exploiter, il faut ce profit et il faut nourrir une société capitalistique de consommation à outrance. Et c'est donc cette femme noire qu'on pousse au bas de l'échelle.
1: L'Alliance africaine Women a lancé la campagne « Le droit de dire non » au grand projet comme un appel à se lever pour affirmer son droit à une vie décente, à la santé, au bien-être, au droit foncier collectif et à celui de cultiver ses propres graines, à celui de bénéficier de services publics corrects et au droit de vivre une relation d'interdépendance avec le vivant. Comme nous le disions, elle base la structure de sa lutte sur l'obligation pour un projet de recevoir de la communauté un consentement libre, préalable, informé et continu.
2: Les multinationales veulent à tout prix extraire pour leur propre profit. Et nous avons également les États qui disent vouloir les retombées de cette exploitation minière pour soutenir le budget de l'État. Dans la lutte et les réclamations ne se font pas facilement. Nous avons affaire aux puissances. Mais les femmes ne se découragent pas, nous non plus, nous ne nous décourageons pas, parce qu'il s'agit ici, comme je l'ai dit, d'une question de justice. Il existe des textes, des lois qui les protègent. Dans le cadre du CLIP, qui est le consentement libre, informé et préalable, qui stipule clairement que les communautés devraient être consultées avant que les mines ne s'installent, donner leur consentement à tout projet minier. Maintenant, cela ne se passe pas comme ça. Les communautés sont peut-être informées ou on leur

autour de la question sur le droit de dire non, qui rassemble toutes ces personnes qui n'ont pas eu le droit à la parole, dont les ressources, du moins les moyens de survie ont été arrachés par les mines, qui viennent ensemble et réclament que leurs droits soient restitués. Autour de ce mouvement, nous avons un réseau qui a été mis sur pied, non seulement en Afrique, mais en Amérique latine, en Asie, qui ramène donc toutes ces communautés ensemble, qui crient haut et fort, nous voulons un monde plus juste. Si nous prenons le chemin de la loi, par moment, cela prendra du temps, parce que les dossiers portés en justice ne sont pas traités aussitôt, et pendant ce temps, les communautés sont en train de souffrir. Nous privilégions également les lobbying. Les actions de lobbying sont organisées au niveau national. Et avant que ces actions ne s'organisent au niveau national, nous faisons avec les communautés des recherches qui nous montrent quelles sont les sociétés minières impliquées ou les principaux bailleurs de fonds qui financent ces projets. Et ces bailleurs de fonds sont des cibles de notre plaidoyer. Si je prends l'exemple du Sénégal, à Bangui, les femmes vivent autour de la centrale à charbon et ce sont ces femmes qui résistent parce que la zone où elles utilisaient pour sécher et transformer leurs poissons, c'est cette terre qui a été prise par l'État pour construire la centrale à charbon. Et les maisons sont tout autour et elles ont également à faire face à l'érosion côtière. Donc ces femmes habitent là-bas, elles étaient déjà organisées, mais ne savaient pas certainement les moyens de recours qu'elle avait. Et ces informations leur sont données. Et vous allez voir également au Burkina Faso, par exemple, à Bomboré, la mine de Horizon, une compagnie minière canadienne, qui est située à presque 100 km de la capitale Ouagadougou. Les femmes s'organisent là-bas puisqu'elles ont été délocalisées et on leur a construit des petites maisons. Comme compensation où elles sont et elles réclament leurs droits constamment parce elles doivent avoir de l'eau, elles doivent aller à l'école, doivent avoir des centres de santé. C'est effectivement là-bas que ces femmes se mobilisent et certains membres hommes aussi de la communauté. Si nous allons également plus loin à Madagascar, au nord-est, à Tuléa, où la compagnie minière Toliara extrait l'illimite, les communautés se battent là-bas. Elles savent déjà ce qu'elles veulent. Elles sont en train de dire non à ces compagnies minières ou au plus de revoir les conditions de compensation, du moins la construction des infrastructures dont elles devraient bénéficier avant que la mine ne s'installe.

0: Le mouvement assume que les résistances ne s'inscrivent pas toujours dans la légalité, qu'en général, c'est la résistance qui permet de rendre légale la résistance, qu'au contraire, ne pas lutter, c'est la garantie de voir ses droits reculer. Elle fonde ainsi la légitimité de la lutte sur le droit à exister et à défendre l'existence digne du vivant dans son ensemble, pour les générations actuelles et futures.
1: Nous voulons des luttes pacifiques et jusqu'ici, nous avons mené des luttes pacifiques et le dialogue. Mais vous savez également que dans des régions comme le Nigeria, autour de Shell, il y a eu des sabotages. Nous réclamons également les compensations dans les zones où les communautés ont accepté d'être délocalisées. Maintenant, les compensations que nous demandons, nous ne voulons pas que les compensations se fassent, en fait, qu'on remette aux communautés de l'argent. Une compensation financière pour des personnes qui avaient des terres et qui ne peuvent plus acquérir les terres avec cet argent ne les servira véritablement pas. On a vu des cas où des personnes se sont retrouvées plus pauvres que par le passé. Donc, ce que nous demandons aux compagnies, c'est compensation terre contre terre. Parce que là, au moins, ils auront la terre, ils pourront cultiver la terre, transmettre cette même terre à la génération à venir. Ce que les femmes veulent, parce que là, quand les compensations sont également données aux hommes et non aux femmes, alors que c'est elles qui s'assurent de la survie de toute la famille, quand elles n'ont pas de terre à cultiver, quand elles n'ont aucune activité génératrice.

0: de revenus, la pauvreté va s'accentuer.
1: Outre les victoires obtenues dans le rapport de force face aux multinationales, les luttes écoféministes constituent en soi des victoires, dans le sens où par la création de liens et l'écoute de la parole des femmes, la position de celles-ci au sein des communautés change radicalement, l'effet premier étant la diminution des situations de vulnérabilité ou d'oppression de genre.
0: Dans certaines sociétés africaines, il était carrément dit que les femmes ne devraient pas prendre la parole où les hommes se retrouvent. Et quand les compagnies minières viennent, que ce soit pour les études d'impact environnemental ou que ce soit pour le consentement libre, les femmes ne participaient pas. Parce que il est dit que le rôle de la femme, c'est prendre soin de sa famille. Donc, c'est les hommes qui étaient totalement consultés. Et quand on parle de consultation, on pouvait consulter les chefs de village, consulter des personnes influentes, mais les autres n'étaient même pas informés. Ce sont ces femmes, donc, qui se sont levées, qui défient les compagnies minières et qui, dans leur lutte, ramènent les retombées, non seulement pour elles, pour leur famille et pour toute la communauté. Ce sont ces femmes qu'on avait relayées au second plan qui sont en train de combattre pour cette justice et qui parlent, qui défient, qui ont ces connaissances que certains hommes aujourd'hui n'ont pas. Donc aujourd'hui, elles sont plus respectées. Les hommes ont compris que les femmes avaient le droit de parler et connaissaient mieux certains problèmes. Dans la communauté de Bamboré, par exemple, au départ, les hommes ont dit aux femmes, votre lutte là est perdue d'avance. Aujourd'hui, c'est ces hommes qui se retrouvent auprès des femmes et qui combattent la compagnie minière. Donc, ce sont ces femmes qui les sortent de la maison parce qu'elles vivent de plein fouet les impacts de la mine sur leur communauté. Nous pensons que progressivement, les femmes seront formées de la même manière que les hommes dans les familles pour qu'on puisse comprendre que quand il s'agit d'un bien commun, tous, hommes, femmes, enfants, personnes vulnérables, ont tous droit à la parole et devraient dire un mot, participer aux discussions autour d'un problème communautaire.

0: On pourrait encore une fois considérer que l'essence de ce que défendent les communautés est ici le lien. Ce lien à leur terre, ce lien à leur histoire, à leur mode de vie. Ce lien des êtres humains entre elles et eux, et en relation avec le reste du vivant. Comme le rappelle Natural Justice, les communautés autochtones résistent, avec l'intention de le faire aussi au nom des sans-voix, c'est-à-dire de devoir défendre l'ensemble de la biodiversité dont l'existence est menacée. Fatima Keleher le résume ainsi dans Equal Times.
1: Nous avons besoin d'un avenir écoféministe africain. Les militantes sont déjà en première ligne de la lutte pour une écologie durable sur le continent. Leur combat quotidien, leurs engagements sans compromis et leur volonté de bâtir un avenir radical qui allie justice, équité, droit et souveraineté environnementale peuvent potentiellement nous sauver tous.
0: Laissons Georgine Kane conclure.
2: Je veux dire ceci. Les femmes par le passé ont travaillé la terre. Elles ont préservé l'environnement. Elles ont des techniques de préservation de l'environnement qui se sont léguées de génération en génération. Quelle que soit la contribution de la femme dans la société, elle n'a pas suffisamment été valorisée. Et permettre à la femme de s'exprimer, permettre que chacun apporte sa contribution au développement nous permettrait également de vivre dans une société d'équité et de justice. Aujourd'hui, ces techniques de protection de l'environnement ne sont pas prises en compte, tout simplement parce que on pense que ces sociétés dites indigènes n'ont rien à apporter dans une société de développement à outrance. Cette société de développement outrance a un seul modèle à proposer qui ne prend pas en compte les droits des êtres humains, qui est tourné vers l'exploitation à outrance. C'est pour cette raison que, en luttant avec ces femmes, nous pensons que nous aurons un changement positif pour le bien de la société tout entière. Parce que aujourd'hui, les sociétés dites développées ne sont pas aussi développées qu'on le croit parce que nous avons beaucoup de pauvres qui sont laissés hors du système. Et aujourd'hui, le monde a produit plus de richesses que par le passé, mais le nombre de pauvres ne continue que d'augmenter. Et je pense qu'il est important, il est véritablement important de comprendre que avec tout ce qui se passe en Europe aujourd'hui, avec la guerre de l'Ukraine, plus de multinationales font leur entrée en Afrique et commencent à explorer les projets gaziers. Et tous ces projets gaziers, au même moment où nous parlons de changement climatique, tout ceci mène à la destruction de l'environnement. On se rend compte que ce n'est pas seulement les écoféministes qui le disent, mais tous ceux qui luttent également pour le changement climatique. Au lieu de continuer à promouvoir cette mondialisation capitalistique qui est encore impérialiste sous toutes ses formes et qui continue d'imposer au pays des programmes d'ajustement structurel. Nous pensons plutôt qu'il est possible d'avoir un autre modèle de développement où les richesses sont exploitées d'une certaine manière, où les richesses ont des valeurs communautaires pour lesquelles les populations pensent pouvoir vivre en harmonie dans leur environnement et léguer à la génération future ce qu'elles ont reçu.

C'était l'actu des oubliés. Un grand merci à Hamzat Boukhari et Georgine Kane pour leurs précieuses analyses, ainsi qu'à Margaret et Connie de l'organisation Women qui ont rendu cet entretien possible. Merci également à Jade et Mimi qui ont prêté leur voix pour le doublage.

Vous pouvez retrouver les sources qui nous ont permis de concocter ces épisodes sur notre audioblog en ligne. Côté musique, vous avez entendu Aki de Munaya, Coming with Fire de Wiyala et Guinée Wopowol Tongo de Sister Lessa. Prenez soin de vous et à dans 2 semaines pour le prochain épisode.

0: On va chanter un petit peu. 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

0: Eddie D. Ellery. 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
2: Bienvenue sur RFI, il est midi à Paris, 10h en temps universel.
3: Fanny Baye.
2: Les Italiens désormais contrôlés à la frontière avec l'Espagne et cependant un mois. Décision prise à la suite de mesures similaires imposées par Rome après l'arrivée de quelques 72 000 Marocains dans l'enclave espagnole de Ceuta. Correspondance de Madrid en ouverture de cette édition. Nous serons aussi en Colombie où le nouveau président d'extrême droite a officiellement pris ses fonctions hier. Au cœur du discours d'investiture d'Abelardo de la Espriella, lutte contre le narcotrafic et budget de l'État. 844 enfants décédés au Bangladesh depuis le 15 mars. L'épidémie de rougeole ravage le pays et certaines familles précaires n'ont pas les moyens de soigner leurs enfants. Vous entendrez le témoignage d'un acteur humanitaire qui les accompagne. Enfin, sucre, céréales et huiles végétales. Partout dans le monde, les prix des produits alimentaires grimpent. Ils sont même à leur plus haut niveau depuis 3 ans. Constat de l'Organisation des Nations Unies pour l'alimentation et l'agriculture. Toutes les explications à la fin de ce journal. C'est cette nuit que l'Espagne a commencé à imposer des contrôles à sa frontière avec l'Italie. Contrôle dans les ports et aéroports de routine pour les ressortissants italiens qui va durer un mois jusqu'au 7 septembre. Mesure prise en réponse à des contrôles similaires imposés par Rome après l'afflux massif de migrants dans l'enclave espagnole de Ceuta la semaine dernière. À Madrid, la correspondance de François Musso.
4: C'est une surprise. En Italie, on ne s'attendait pas à ce que le gouvernement Sanchez réagisse d'une façon aussi ferme au fait que l'exécutif de Giorgia Meloni veuille imposer des contrôles aux personnes en provenance de l'Espagne au prétexte que 72 000 migrants marocains ont pu entrer illégalement dans l'enclave espagnole de Ceuta. Madrid avait fixé un ultimatum à Rome, lui demandant de renoncer à ces contrôles inédits entre deux pays de l'Union européenne. En l'absence de réponse et pour justifier sa propre mesure de rétorsion, Pedro Sanchez a utilisé un argument similaire, persistante pression migratoire irrégulière. Madrid estime que l'attitude de Rome est injuste et injustifiée. Tout d'abord parce que l'immense majorité des migrants marocains ont été reconduits aux frontières, ensuite parce que l'enclave de Ceuta est espagnole mais n'appartient pas à l'espace Schengen, enfin parce que l'Italie reçoit bien plus de migrants illégaux que l'Espagne. Pour terminer, Pedro Sanchez rappelle qu'au cours des nombreuses crises migratoires chez son voisin, comme à Lampedusa en 2023, les autorités espagnoles s'étaient montrées solidaires. François Musso, Madrid RFI.
2: Vous l'avez entendu, quelques 72 000 personnes avaient franchi la frontière depuis le Maroc vers le territoire espagnol la semaine dernière, au moins 141 morts dans la traversée, selon un nouveau bilan encore provisoire d'associations marocaines de défense des droits humains. Pendant ce temps, le roi d'Espagne, lui, était en Colombie. Felipe VI a assisté hier à la cérémonie d'investiture du nouveau président d'extrême droite. Abelardo de la Espriella a pris ses fonctions à Cali. C'est la première fois de l'histoire du pays que l'événement n'a pas lieu dans la capitale Bogota. Un premier discours en tant que chef de l'État ferme. Plusieurs annonces faites, comme celle concernant la lutte contre le narcotrafic ou la gestion du budget de l'État. Notre correspondante en Colombie, Najat Benrabah, nous raconte la cérémonie.
5: C'est devant un parterre de soldats, de commandants, de chars d'assaut et d'hélicoptères de combat que le nouveau président a pris la parole. Abelardo de la Espriella a annoncé les premières mesures de son mandat, dont celle de la reprise des fumigations des champs de production de feuilles de coca, sa mesure phare pour lutter contre le narcotrafic.
6: C'est une priorité nationale. La coca ne se combat pas avec des statistiques maquillées ni avec des cartes manipulées, mais en l'arrachant de la terre. Je vais mettre en œuvre la fumigation avec des herbicides de dernière génération qui n'affectent pas la santé humaine.
5: Puis, dans le cadre de sa lutte contre le crime organisé et le narcotrafic, il va construire des méga-prisons.
6: L'ère du tigre sera ferme et déterminée contre le crime. Dans mon gouvernement, des méga-prisons seront construites pour incarcérer ceux qui représentent la plus grande menace pour la sécurité du peuple. Militaires et policiers de la patrie, soyez certains que ce gouvernement vous protégera comme il se doit, vous, les héros de la Colombie.
5: Le premier décret signé par le nouveau président concerne le budget de l'État. Alberto de l'Espriella a annoncé le gel partiel des dépenses et la révision des contrats publics afin de réduire le déficit budgétaire actuel. Najat Benrabah, Medellin, RFI.
2: Et à peine arrivé au pouvoir, le président colombien a eu la confirmation du soutien de Washington. Une aide d'$1 milliard a été annoncée par les États-Unis pour les politiques économiques et de sécurité d'Abelardo de la Espriella. Aux États-Unis, justement, Todd Blanche, validé de peu par le Sénat, 50 voix pour, 49 contre. L'ancien avocat personnel de Donald Trump devient donc le nouveau ministre de la Justice, un poste qu'il occupait déjà par intérim depuis avril. En réaction, il s'est dit profondément honoré. Fin donc d'une procédure tortueuse pour le président américain, qui a vu une poignée de sénateurs de son camp républicain s'opposer à cette prise de fonction. Dans le reste de l'actualité, c'est sa première visite en Serbie. Volodymyr Zelensky est arrivé hier soir à Belgrade, allié traditionnel de Moscou. Déplacement du président ukrainien dans un contexte de guerre avec la Russie. Et alors que le chef d'État est en quête de soutien à l'international, il doit s'entretenir avec son homologue serbe Aleksandar Vučić aujourd'hui au palais présidentiel. Et c'est dans ce contexte que l'Ukraine a essuyé de nouvelles frappes russes cette nuit dans la région de Kiev. Au moins 3 morts et 7 blessés selon les autorités. La Russie dans le viseur de politique français. Le candidat à l'élection présidentielle en France, Gabriel Attal, a porté plainte hier soir pour ingérence étrangère en provenance de réseaux russes. Une plainte qui fait suite à une série de deepfakes, de faux reportages vidéo ou encore de fausses unes de journaux répertoriées sur les réseaux sociaux. C'est ce qu'expliquent ses avocats. C'est l'une des maladies les plus contagieuses au monde. L'épidémie de rougeole a tué depuis le 15 mars au moins 844 enfants au Bangladesh. Plus de 112 000 personnes ont aussi été hospitalisées d'après le ministère de la Santé. En cause, le manque de vaccination, mais aussi les frais annexes pour la prise en charge des enfants de familles précaires. Farouk Rahman les accompagne. Il est directeur adjoint du Croissant Rouge du Bangladesh. On l'écoute.
7: L'épidémie actuelle de rougeole reste une préoccupation majeure. Et en particulier là où l'accès aux soins est limité et où la vaccination a été interrompue. Au Bangladesh, les soins dans les établissements publics sont presque entièrement gratuits. Cependant, de nombreux foyers doivent faire face à des dépenses indirectes, les frais de transport, de diagnostic, l'achat de médicaments, sans parler de la nourriture, de l'hébergement ou encore des pertes de revenus pendant que les soins sont prodigués aux enfants. Nous avons mené une enquête qui montre que 90% des personnes interrogées ont dû emprunter de l'argent et plus de 60% ont dépensé toutes leurs économies. Avec le soutien de la Fédération internationale des sociétés de la Croix-Rouge, nous avons pu lancer une opération pour récolter des fonds. Plus que jamais, la vaccination et la sensibilisation sont importantes. Nous devons donc poursuivre nos efforts pour se prémunir contre cette épidémie de rougeole.
2: Farouk Rahman, directeur adjoint du Croissant Rouge du Bangladesh, interrogé par Nicolas Fellman. L'actualité économique à présent et les prix alimentaires mondiaux qui sont à leur plus haut niveau depuis 3 ans. 1% d'augmentation par rapport à l'an dernier selon le constat de la FAO, l'Organisation des Nations Unies pour l'Alimentation et l'Agriculture. Vague de forte chaleur, augmentation des prix de l'énergie ou encore contexte géopolitique tendu ont contribué à ce phénomène. Antoine Camara.
8: Le sucre, les céréales et les huiles végétales sont les produits alimentaires qui ont le plus contribué à cette hausse. Le prix du sucre a bondi le mois dernier de plus 5,6% en raison des inquiétudes générées par les effets des canicules et sécheresses sur la production. Il en est de même pour la production asiatique avec le phénomène El Niño. Même tendance pour les céréales, le cours du blé a bondi de plus 5,8%. Les mauvaises conditions climatiques pèsent sur le rendement des récoltes et à cela s'ajoutent les perturbations des exportations en provenance de la mer Noire. Les exportations agricoles ukrainienne pourrait ainsi chuter de près de moitié cette saison en raison des frappes russes sur les ports du pays. Et les prix des huiles végétales affichaient aussi une augmentation de plus 2% par rapport au mois précédent, ce qui représente leur plus haut niveau depuis 4 ans. Cette hausse est avant tout imputable à l'augmentation des cours des huiles de palme et de soja qui ont continué à grimper en raison d'une forte demande du secteur de l'agrogazole.
2: Les précisions signées Antoine Camara. Et on vous parlait de conditions climatiques. Eh bien en France, les fortes chaleurs sont toujours d'actualité. 12 12 départements placés en vigilance orange ce week-end par Météo France. Des pics de chaleur notamment attendus dans le sud-ouest et le long de la vallée du Rhône. Et puis dans le sud-est également, vigilance orange maintenue dans plusieurs départements. Et malgré les températures élevées, l'incendie dans le Var a été fixé. Après 18 jours de mobilisation, 11 200 sapeurs-pompiers venus de France et d'Europe pour lutter contre ces flammes. C'est ainsi que se referme cette édition. Merci d'être à l'écoute de RFI. Le prochain point sur la formation dans une cinquantaine de minutes. À suivre sur la Radio du Monde. 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

0: Et on va s'éclater.
1: Radio PLV. Bonsoir à toutes et à tous. Bienvenue dans Studio
0: Impro
1: de l'impro dans ta radio. Et oui, on est en live. On est en live sur Radio BLV 93.6 et ainsi que sur notre compte Insta. On dit bonjour à toute la communauté qui se bat pour intégrer ce live en direct. N'hésitez pas à réagir. Autour de la table, une belle bande d'excités, à savoir Lisa.
2: Bonjour, bonjour.
1: Chaque mois, j'ai l'impression de faire le même départ, le même début d'émission. Mais il y a aussi le fougueux Vincent.
3: Oh yeah.
1: Oh, cette voix de velours et non pas langue de velours. Là, il est normalement...
3: Aussi, aussi.
1: Les deux, pardon. Normalement, il est en train de checker, voir si ça marche. Mais
4: on
1: oui,
4: est en direct.
1: On est en direct, c'est validé.
4: Par contre, j'avais pas lancé l'enregistrement.
1: Allez, il y a toujours un petit bug technique. En tout cas, roulement de tambour de table pour notre invité. Et notre invité, elle est dans le studio, elle était à l'heure, il n'y a pas de péripéties.
4: En avance.
1: On l'applaudit même, c'est Candy.
0: Candy.
2: Bonsoir.
1: Regardez. Le bruit des applaudissements. Merci Candy d'être venue jusqu'à nous pour cette 31e émission, 4e saison.
4: Disons, t'arrives pas.
1: Ouais, mais c'est dur, il fait froid.
4: C'est l'excitation de reprendre.
1: Exactement, bonne année à tous pour meilleur cette première émission de 2026. On est parti pour 40 minutes de délire improvisé avec des défis. Une interview de toi, Candide, parce qu'on veut apprendre à mieux te connaître, mais aussi un petit portrait décalé. On commence toujours par ça. Et je sais que depuis les origines, j'imagine, on se trompe sur ton prénom.
2: Oui.
1: Notamment moi, le premier, j'ai tendance des fois à t'appeler Candice, dédicace à ma nièce préférée, Candice, si tu m'écoutes. En tout cas, du coup, j'élargis ce thème à l'ensemble des personnes autour de cette table. Est-ce que ça vous arrive régulièrement ou de temps en temps de vous faire appeler autrement ou qu'on écorche votre prénom, votre nom ou même dans l'écriture, bref. Et puis après, toi, Candide, j'ai failli faire l'erreur. Tu me donneras peut-être une anecdote que tu as ou quelque chose qui revient souvent, j'en sais rien. En tout cas, je vais commencer par Lisa. Qu'est-ce que tu as à nous dire là-dessus ?
2: Eh bien, moi, donc, on écorche tout le temps mon nom de famille, ça c'est sûr.
4: Étonnant.
1: C'est-à-dire, donne des précisions.
2: Eh bien, parce que mon nom de famille se prononce Vergritte, mais il s'écrit Vergriette, en fait, parce qu'il y a un E-T-E à la fin. Déjà, voilà, c'est imprononçable. Les gens, ils n'y arrivent pas. Ils disent Vergide, Vergette, Vergillette. Enfin, bref. Donc, mon nom de famille, quand on le prononce bien, j'embrasse presque les gens.
1: Et attends, c'est un peu gênant. Moi, j'ai une anecdote qui est arrivée avant-hier. On était ensemble et je ne sais plus où c'était. Il y a quelqu'un qui t'a dit...
2: Au garage,
1: il y a quelqu'un qui a fait l'inverse. Du coup, il a fait.
2: Il a dit le dossier de Madame Vergritte. Vergriette. Mais non, vous l'aviez du premier coup.
1: Donc c'était assez inédit.
2: Donc okay, mon nom c'est tout le temps et mon prénom qui est Lisa. Du coup, très simple, L-I-S-A. Pour compenser quand même sur mon nom de famille, ce qui est terrible, c'est quand je suis à la fin d'une liste. Donc par exemple, il y a machine, truc, et moi je dis Elisa. Et les gens écrivent Elisa, du coup, le prénom.
1: Nice. Oui, belle anecdote.
2: Voilà.
1: Vincent, qu'est-ce que tu as à nous dire là-dessus, toi ? Vincent Rousseau.
4: Eh bien, moi, jamais personne ne se trompe. Tout le monde respecte Vincent Rousseau, ce nom.
1: Je ne crois pas.
4: Non, pas plus tard qu'aujourd'hui. Eh ben, dans les contrats de travail des excités, c'était Vincent Rousseau, avec un seul S.
1: Et oui, le Rousseau de l'impro.
4: Ah, punaise.
2: On embrasse Véronique, notre chargée d'administration.
4: Oui. Merci, Véronique. Et très souvent aussi, on veut rajouter un X à Rousseau.
2: Mais oui, pourquoi les ruisseaux, peut-être ?
4: Non, Rousseau. Ça existe aussi, mais moi, c'est Jean-Jacques, quoi.
2: Ouais.
4: Ou Stéphane.
1: Stéphane. Alors, moi, j'ai plein d'anecdotes aussi, puisque, bon, alors là, Alexandre Malik, qui se termine CK, on enlève la plupart du temps le C, et on m'appelle Malik Alexandre, donc du coup, on inverse mon nom, mon prénom, enfin, des fois, on m'appelle Malice aussi, Monsieur Malice. Ah non, j'avais pas vu, enfin bon. Voilà, c'est aussi, il faut à chaque fois épeler.
2: Ah, mais il se prononce le K. Il n'est pas muet.
1: Un cas muet. Alors Candide, et toi, c'est quoi qui ressort le plus souvent, qui
5: alors,
1: revient
5: mon prénom est toujours écorché quand j'interviens dans un nouveau groupe. Donc en impro, je deviens Candice tout le temps. Et puis au niveau de mon nom de famille, le plus dur, c'est quand j'ai mon nom de femme mariée qui commençait par un Z et mes élèves n'arrivaient jamais, jamais, jamais à le dire. Donc, je m'appelais Madame Z. Et ça m'allait bien.
1: C'est souvent, enfin, ça arrive souvent sur les prénoms, les noms de famille en Z qu'on raccourcit.
5: Mais c'est fou. Et en fait, c'était juste comme ça se prononçait en réalité. Tu l'écris comme ça s'écrivait, je veux dire, ça se prononçait exactement comme ça s'écrivait.
1: Ok.
5: Mais ça passait jamais. Mais c'est comme ça. Et puis pour le Candide, voilà, les anecdotes, c'est... j'en ai absolument à l'appel, oui. Donc je ne pourrais pas.
1: Ça va être comme ça jusqu'au bout, je crois.
5: Ouais, mais c'est pas grave, je commence à m'en amuser, donc c'est bon.
1: Ouais. Alors, on est parti, merci. Alors, bien sûr, on va se lancer des défis improvisés. Bien sûr, la communauté en live sur Insta, vous n'hésitez pas à réagir.
2: Il y a des réactions. Nous avons Tronc Voba qui nous dit « Premier thème, qu'en dites-vous à la manière d'un Molière ?»
5: C'est mignon.
2: Okay. Il y a aussi Christelle qui nous dit « Moment apérovisio, salut les excités et bonne année ».
1: Ah, ça fait plaisir. Merci, n'hésitez pas à réagir. Et on va faire des impros juste après, mais on commence quand même par ce portrait décalé, mais aussi par la première partie de l'interview de notre invité, parce qu'on est trop content de t'avoir dans notre studio pour cette émission. Et comme souvent, c'est souvent la première question que je pose, donc là je vais te la poser aussi. C'est quoi ton premier souvenir d'impro, que ça soit en jeu ou en tant que spectatrice? C'était où?
5: Tout premier souvenir, c'était à Grenoble, j'étais étudiante. Donc ça remonte à déjà quelques années. Et c'était un match, c'était des Québécois contre, je suppose,
1: la Ligue d'impro
5: ouais. De Grenoble. Ouais. Et j'avais adoré. J'étais là en spectatrice, il y avait les petits chaussons, j'avais adoré le
1: match. Donc la première, match. C'était sur un match avec la LNI. C'est pas mal pour un début, ça.
4: Ouais, c'est cool.
1: C'est un petit début.
5: Je m'étais éclatée et j'avais trouvé ça génial.
1: C'est quoi que t'avais préféré? Balancer les chaussons, le décorum, les impros en elles-mêmes?
5: Non, la capacité des comédiens. Ouais. À inventer, à sortir un petit peu les tripes, en fait, de dire mais où c'est qu'ils vont chercher tout ça. Je pourrais jamais.
1: Et voilà. Et alors, la première fois que t'en as fait, toi?
5: La première fois que j'en ai fait?
1: Ouais.
5: Avec les Impropotames à Rumilly.
1: Ouais.
5: Et
1: combien de temps après avoir vu ce premier match? À peu près?
4: Ou en quelle
5: année? Une bonne quinzaine d'années.
4: Ah oui?
1: Ah ouais, 15 ans après. Ouais. Donc, tu as continué à être spectatrice régulière?
5: Absolument pas.
1: J'ai
5: complètement arrêté parce que l'impro est sortie de ma vie complètement.
1: Ouais.
5: Ça me paraissait tellement inaccessible, en fait, que. Et puis, ma manière d'être faisait que je n'allais pas vers les gens. Donc, ça a été tellement inaccessible que je me suis dit, ok, là, c'était génial, c'est fabuleux, mais ça restera un one-shot, en fait.
1: C'est pas pour moi.
5: Super bon souvenir et c'est pas pour moi, exactement. Et au final, les Impropotames, en fait, sont rentrés dans ma vie un peu frontalement, à un moment donné où ça n'allait pas les masses. Et ils m'ont permis, en tout cas, de voir qu'on pouvait s'amuser, vivre, rigoler. Et j'ai découvert tout ça grâce à eux, en fait.
1: Ah, les femmes, de toute façon, eux... Ils ont tellement fait pour l'impro dans la région que ça ne m'étonne guère. On les embrasse bien fort, la team de Rumilly.
2: Absolument.
1: Et alors maintenant, parce qu'on va en parler après, mais en plus d'être improvisatrice, tu officies aussi en régie et tu es quand même, on peut le dire, une spécialiste de la régie improvisée que tu fais de plus en plus. Donc, la première fois que tu t'es dit « Ouais, ça peut avoir un impact fort sur un spectacle », est-ce que c'est en étant en régie toi-même sur un spectacle ou en voyant quelqu'un mettre en scène un spectacle? Est-ce que tu as un souvenir particulier?
5: C'est un petit peu partagé, en fait. C'est-à-dire en étant sur scène, en voyant ce qui était fait et en me disant, mais on pourrait faire plus. On pourrait mettre plus en valeur. Et puis après, au niveau toujours des Impropotames, en fait, il manquait de personnes qui avaient envie de faire la régie. Mmh. Et j'ai creusé ma petite place là. Et en fait, de plus en plus, ça m'a passionnée.
1: Ah ouais.
5: En fait, c'est une vraie passion. Mmh. Et j'ai eu la chance ensuite de faire plusieurs stages avec Antoine Noiran.
4: Ah oui.
5: Qui est mon maître dans la matière.
4: Le prince du Fader,
5: exactement.
1: Ah, je pense un des meilleurs.
5: C'est le
1: meilleur, je pense. Hein.
2: Donc le meilleur régisseur d'impro, d'improvisation, c'est très ça. Reconnu au niveau national.
1: Basé à Lyon, mais qui navigue dans l'Europe même entière, je pense.
5: Et qui est une crème de personnes en plus. Donc, un très bon formateur, très bon pédagogue et une personne exceptionnelle.
1: Ouais, n'hésitez pas, ils donnent des stages un peu partout, hein, à Lyon.
4: À Lyon bientôt, je crois. Ouais. Peut-être c'est passé.
2: Régulièrement à Privas aussi.
5: Oui.
1: Ouais. Avec la compagnie Fractal. Ouais, bah écoute, trop bien, on continuera un peu à tes... Merci pour ces réponses.
5: Je t'en prie, je vous en prie.
1: On continuera un petit peu à te poser des questions tout à l'heure, mais là, c'est l'heure du premier défi improvisé. Et ce premier défi, c'est moi qui vous le propose. Et je l'ai appelé, c'est quoi ? Switcher de perso, mais c'est plutôt schizoparty. Hein. Vincent qui veille au grain.
4: Il y a une encyclopédie décatée quand même.
1: En 1942... Ok, donc schizoparty, qu'est-ce que c'est ? Il y a trois personnages dans cette impro. Et à chaque fois que je donne un petit coup de canardo, vous allez switcher, vous allez changer dans le sens des aiguilles d'une montre. C'est-à-dire que le perso de Candide va être interprété par Lisa, celui de Lisa par Vincent et celui de Vincent par Candide, etc. etc.
2: Et toi, tu joues pas ?
1: Non, je ne joue pas, c'est mon défi, c'est le principe. C'est la 31e émission, Lisa, tu te rappelles pas ?
2: J'oublie. Non, mais c'est pour les gens qui écoutent, en fait.
1: Bien vu l'aveugle.
4: Et qui joindraient en cours de route.
2: Absolument.
1: En tout cas, le thème, comme d'habitude, je vais le trouver en live sur les prospectus. C'est nul. Sur ce prospectus, il y aura donc le thème, ça va être toute la journée. Tiens, allez, c'est toute la journée. C'est un thème général. N'hésitez pas à commenter si vous avez compris quelque chose à cette impro. En tout cas, elle commence dans 3, 2, 1, impro.
2: Oh là là, les enfants, vous avez pas rangé encore le petit déjeuner, j'en ai marre. Franchement, tous les jours, c'est la même chose. Oh, je commence à en avoir... Je suis épuisée, mais vraiment, je n'en peux plus.
3: Ça va, maman, relax. Ça va bien se passer.
5: Non, mais pourquoi maman, elle est toujours stressée comme ça ?
2: Non, ça va pas aller. Franchement, depuis que votre père est parti, moi, j'en peux plus, je suis épuisée. Et puis là, c'est l'heure de partir à l'école.
5: Et il est où, papa ?
2: Papa, il est parti avec la voisine.
4: Il est parti avec la voisine.
2: Ah bon ? Ah bon ? Mais pourtant la voisine, elle était beaucoup plus jeune que lui.
5: Ouais, mais elle était cool, la voisine. Elle était bonne.
4: Bon, les enfants, il faut...
2: Ça
4: il
2: veut
4: faut...
2: dire quoi, bonne, maman ?
4: Elle était bonne à l'école. Et d'ailleurs, je vous y emmène. Allez, vous montez dans la voiture tout de suite.
2: Mais je suis encore en pyjama, moi.
5: Dans la voiture, allez immédiatement, tout de suite.
3: Oh non, mais moi, j'ai pas collège avant 10h aujourd'hui, de toute façon.
5: Je peux garder mon pyjama ou pas ? Ah, mais tu m'ennuies, pourquoi t'es encore en pyjama ? Oui, bah garde-le, écoute.
2: Mais
5: garde-le.
2: C'est mon pyjama Stitch.
3: J'irai en bus, moi, mort, c'est bon, pas la peine de m'emmener.
2: Bon, eh ben, tu viendras plus tard. Mets les fringues d'hier, Capucine, et...
5: Mais moi, je veux rester en pyjama Stitch.
2: Non, mais tu peux pas aller à l'école en pyjama Stitch, mais enfin.
3: Bon, alors maman, franchement, c'est trop relou, quoi.
5: Non, mais sérieux, maman, c'est quoi cette dispute, là ?
1: J'ai fait exprès pour que ça finisse 100% avec 100% l'adolescent.
4: Il a... c'est trop dur.
1: C'était pas mal, non, j'ai vu un stado
4: en
1: là.
4: En plus, elle dit Capucine, elle me regarde, chez moi j'étais là.
1: Bah oui.
2: Eh ouais, j'avais zappé que du coup c'était plus
4: ouais,
2: toi.
4: C'est dur.
1: Eh bah, ben merci en tout cas d'avoir relevé ce défi de la schizo party. Est-ce qu'il y a des réactions en chaîne?
2: Absolument,
1: j'imagine. Eh ben n'hésitez pas. Si vous avez envie. En tout cas, maintenant, on passe au défi de Vincent. Et alors là, Vincent, c'est du haut niveau.
2: Il nous a expliqué tout à l'heure.
4: La caté de Lisa est pire, je crois.
2: Non.
4: Alors, moi, ma catégorie, je l'ai appelée Tag Out, parce que je suis vachement dans les transitions en ce moment.
1: Ok.
4: Et
2: qu'est-ce
4: en gros,
1: c'est l'ado qui revient, là.
4: je sais pas trop qui c'est. Donc, dans l'idée, c'est une espèce de freeze and tag, sauf qu'on va pas dire freeze. On va changer de scène en répétant la phrase de la scène d'avant.
1: Et par ça exemple, change
4: un petit exemple.
2: Parce que un freeze and tag, pour ceux qui connaissent pas, donc c'est une suite de scènes qui change à partir du moment où on tape dans notre main et où on dit freeze et ça change immédiatement.
4: Et là, on reprend la pause. On change les
2: sauf
4: joueurs.
2: Sauf que là, personne ne dit freeze, personne ne stop.
4: Là, c'est juste, on va enchaîner des scènes et le code pour s'y retrouver dans les différentes scènes, c'est une phrase qui est répétée.
1: Ok, alors viens, on fait un petit exemple, Vincent. Bonjour. Est-ce que vous auriez du pain ?
4: Oui, vous voulez une flûte ou plutôt baguette ?
1: Je vais prendre une baguette, je vais en prendre 3.
4: Je vais en prendre 3 et je vais en mettre 4 de plus.
2: Adieu, j'ai vendu pour le monsieur là-bas avec le chapeau au
4: dessus. Je pense qu'on a compris. C'est pas hyper clair que ma proposition, mais merci Lisa.
2: Mais c'est le regard aussi.
4: Et oui.
1: Ok, on est d'accord là-dessus. Et ben, écoute, on est parti. Le petit canard, il est là.
4: Et un petit thème. Et ouais. Ça va être.
1: Ah oui, ça y est. Dans ceux-là, on les a tous fait. 31 émissions. Faut plus. Tiens, regarde, prends ça.
6: Tiens, il y a un truc là, fiscal du jazz. Hop là.
5: C'est celui où tu as dit que c'était pas bien.
1: Je sais pas, moi.
4: Un grand merci sera votre thème.
1: Let's go.
4: Et c'est parti dans 3, 2, 1.
2: Impro. Je vous remercie vraiment d'être venu aujourd'hui pour cette journée un peu particulière. Patrick va beaucoup, beaucoup me manquer.
1: Écoutez, il va nous manquer à tous. C'était quand même un des plus grands professionnels que j'ai connus. J'étais fier qu'il travaille pour moi pendant plus de 25 ans.
2: C'est vrai que vous avez été son patron et vous le connaissiez bien. Et...
1: Vous le connaissiez bien
5: Jean-Jacques.
1: Jean-Jacques, exactement.
5: Oui, Jean-Jacques était un très très grand musicien. Très très grand musicien et il a révolutionné le monde du violoncelle.
1: Il me semble d'ailleurs que vous avez vous-même participé à ce concerto en 2017.
5: Oui, en 2017.
1: À Genève, je crois, oui.
5: Oui, c'était exactement ça, à plein palais. C'était génial, il y avait 3000 personnes. C'était exceptionnel pour un concert solo de violoncelle.
1: Eh ben écoutez, peut-être un petit exemple de la tonalité que vous pouvez donner à votre instrument en live.
5: Alors, la tonalité qu'on peut tourner à son instrument en live, Marjorie, c'est pour vous. Que faites-vous Que faites-vous avec votre flûte?
2: Marjorie, que faites-vous avec votre flûte? Papa, il m'a demandé.
1: Mais écoutez...
2: Il m'a dit que vous aviez une jolie flûte.
1: Il m'a dit que... Il m'a dit qu'il y a... Mais les jolies flûtes sont dans le placard en haut, là. Oui, sortez-les, parce que là, on va sortir le champagne. C'est quand même un achat, un investissement immobilier de qualité, là.
2: Aïe, je les ai récupérés.
1: On a changé d'un...
4: Je vous sauve.
2: Quelle torture.
1: On avait changé d'un pro, Lisa.
2: Mais je sais.
1: Ah bon.
2: J'ai fait une voix de petite fille, j'étais plus dans votre truc.
1: Ah bon.
2: Mais sauf
1: oui.
2: Que ça n'avait
4: c'était
2: aucun
4: hyper
2: sens.
4: Clair, monsieur.
1: Incompris. Incompris.
4: Bon, c'est plus tard que prévu.
2: C'est très dur, ouais.
5: Ouais. C'est compliqué.
2: Parce que on peut se permettre que des fois ça soit un peu long. Et là, vous étiez déjà en PLS au bout de 3 répliques,
5: ouais,
2: quoi. Et moi, j'étais là, mais il n'y a rien à prendre là-dedans. Il y aurait autre chose, quoi.
4: Je pense qu'il faut s'arrêter sur les phrases les plus courtes. En fait,
2: ouais, et puis allez-y, quoi. Faites-vous votre truc. Et à un moment donné,
1: Et est-ce que la communauté réagit, Elisa, puisque tu es connectés, est-ce qu'ils sont, est-ce qu'ils ont quitté le plateau?
2: Il y a Christelle qui nous dit mais oui Alex, c'était bien drôle, on a envie de venir s'amuser avec vous.
1: Eh ben Christelle, à une prochaine, peut-être que tu pourrais être notre invitée cette saison si ça t'intéresse. En tout cas, notre porte est ouverte et surtout maintenant c'est l'heure du jeu.
4: Mais oui. Ah, le jeu.
1: Le jeu. On adore jouer. Youpi. Tralala. Alors, jeu, c'est simple. Je suis un enfant des années 90 et il y avait un jeu.
4: Moi aussi.
1: Ouais.
2: Mais non, toi, t'es un enfant des années 80.
1: Oui. Mais attends.
2: Ma gueule.
5: Moi, j'étais enfant.
2: Ouais, je prépare mon âge.
1: C'est pas du tout ça.
4: Où t'as vécu.
1: Pour moi, quand on est enfant dans les années 90, c'est qu'on a vécu notre jeunesse dans les années 90.
2: Vincent, c'est un enfant des années 2020, alors, parce que c'est toujours un enfant.
4: C'est trop marrant, maman.
1: Bon, tu vois, maman. Cette émission part en live. D'ailleurs, on est en live sur Insta. Que dit la communauté?
2: Rien.
1: Ok, let's go. Alors, du coup, on va partir sur le jeu qui s'appelle Pyramide. Donc là, j'ai prévu des fautes d'impro, des fautes dans des matchs d'impro.
4: Wow.
1: C'est ça que vous allez devoir faire deviner, chacun votre tour, aux autres, avec soit un mot, soit deux mots, soit trois mots. Il faut trouver des mots qui ont en rapport avec ces fautes d'impro. Attention, la faute d'impro, il y a des fautes qui sont en un seul mot, mais il y a aussi des fautes en deux ou trois mots.
4: Oui, mais si on est un bon arbitre, on les connaît toutes.
1: Ok, ouais, exactement.
2: Et là, il faut essayer de se rappeler le dos, le verso des cartons de vote, des givrés, où au verso, il y avait toutes les fautes.
1: On va enchaîner.
4: On a un point bonus si on fait le geste avec
1: Oh alors là, carrément, carrément. Si t'as le geste, je double les points.
4: Oui.
1: Ok, alors du coup, Candide et Lisa, je veux que vous n'écoutiez pas. Enlevez votre casque, s'il vous plaît. Et bouchez-vous les oreilles. Et toi, Vincent, tu... Et je le dis en même temps aux spectateurs, aux auditeurs. La première faute, ça sera une faute hors thème. Tu vas faire deviner hors thème. La faute hors thème.
4: En le nombre de mots que je veux.
1: Bah, soit un mot.
4: Il y a des règles particulières. J'ai le droit à...
1: T'as un mot.
4: Des synonymes ou pas?
1: Oui, tu peux.
4: Ça marche.
1: Ah ouais, bien sûr. Un, deux ou trois mots. Et tu... Voilà. Elles ont
4: ok, ça marche.
1: Ok, c'est bon, les filles. Donc, tu choisis en combien de mots tu peux leur faire deviner cette faute-là?
4: Ah merde, ah oui, je viens
1: de... Ah, il vient de comprendre le jeu, en fait. Le gars, il était serein, ouais.
4: Je viens de me rappeler la subtilité. En deux.
1: En deux mots. Donc, voilà. Okay. Vous avez le droit de jouer ensemble. Vous êtes ensemble, les filles. Allez, vas-y.
4: Premier mot, extérieur.
1: Là, vous pouvez répondre. Ça induira, ça...
2: Dehors.
1: Une faute de dehors.
2: Bon, bah, c'est des indices, en fait, qu'ils nous donnent.
1: Attends, vas-y.
4: J'ai le deuxième.
1: Vas-y.
4: Sujet.
2: Hors thème.
5: Hors thème, ouais.
1: Let's go, c'est validé. Est-ce que tu connais le geste?
4: Je suis pas sûr, je crois que c'est ça. Je crois que c'est vraiment
1: ouais, c'est ça. Ouais. C'est exactement ça. Tu as, donc, je double les points. Vincent, tu as une réussite. Tu as deux points. Ok, maintenant, ça va être Lisa et Vincent qui vous bouchez les oreilles. Et toi, Candide, je te donne la faute. Une faute de décrochage. Ok, c'est bon pour vous. Let's go. Est-ce que tu veux la faire en un, deux ou trois mots?
5: En un.
1: En un.
2: Oh my god.
1: What? Let's go, quand tu veux.
5: Rire.
2: Décrochage.
4: C'est ce que je dirais aussi.
1: Vous dites quoi?
2: Décrochage.
1: Ok, c'est validé. Est-ce que quelqu'un peut faire le geste? Non. Elle nous a fait le sourire du Joker.
4: Je crois que c'est ça, mais ça c'est peut-être...
1: Non, ça c'est cabotinage.
5: Cabotinage.
1: Ok, donc eh ben, en tout cas c'est pas mal. Ça c'est chouchou, ça c'est.
5: Tu l'as fait tout, c'est possible.
1: Ok, bon, on compte pas les points.
5: Ah oui.
1: On va dire que.
5: Allez.
1: Vous enlevez. Et c'est Lisa qui va faire deviner cette faute là. Alors toi tu dois faire deviner. Je te donne bien dur.
2: Ah non.
1: Si. C'est une faute majeure. Faute majeure. C'est quand elle est majorée.
4: Merde, j'ai lu sur les devs, je crois.
2: Bah, allez, tu joues pas.
1: Allez, vas-y. Let's go. En un, deux ou trois mots?
2: Un mot.
1: Oh, t'es sérieuse? Mm-hmm. Ok, let's go. C'est parti.
2: Mineur.
4: Ah, bah oui, du coup, c'est bien ce que. Bah, ce que je pense.
5: Une faute majeure, du coup?
4: Oui, une faute majeure.
1: Allez, est-ce qu'on a le geste?
4: Majeur, c'est un truc comme ça.
5: Ouais, c'est ça.
2: Ouais.
1: Ça flex, et bien joué. En fait, vous êtes super fort. Alors maintenant.
2: On n'est pas si nuls, en fait. On rassure qu'on était à la masse.
4: Même pas une vingtaine, je crois.
1: Je veux bien essayer, moi. J'aimerais bien participer. Ah. Est-ce que tu arrives à me relire?
2: Tu les as toutes notées, là?
1: Non, ouais, non, j'en ai mis plusieurs, mais.
4: Mais du coup, tu sais ce que c'est après. Hein.
1: Non, franchement, je ne m'en rappelle plus. J'ai fait ça tout à l'heure, enfin il y a très longtemps. Je veux bien.
4: Oh, je peux en faire une, Lisa, ou pas?
1: Ouais,
5: vas-y. Il y a très longtemps.
4: Qui fait deviner?
2: Vas-y, moi si tu veux.
1: Moi, je veux pas faire deviner.
2: Ou toutes les deux avec. Ouais,
5: non. Moi, vas-y, moi.
2: Vas-y.
4: Accessoire illégal.
2: Mais dis-le dans le truc.
4: Accessoire illégal.
2: Ok.
5: C'est ok.
4: En combien tu fais deviner?
2: En deux.
1: Allez, let's go.
2: Objet.
1: Ah, oui.
5: Accessoire
1: illégal.
5: Ouais.
2: Ah bah voilà. Ouais,
4: trop facile.
2: Ils ont trouvé un.
1: Allez. Eh, on n'est pas si mal en match d'impro. Ouais. Hein.
4: Et c'est quoi, accessoire illégal?
1: Eh bah,
5: c'est quand tu utilises.
4: Non, non, mais je veux dire le geste.
5: Le geste.
1: Je suis pas sûr. Ah non, je suis pas sûr.
4: La procédure illégale, c'est un truc comme
1: ouais.
4: ça.
1: Ouais.
5: Tu te coupes okay. le bras.
4: Non, pas le bras. Retenu,
5: non, c'est le saucissonnage du bras.
4: Mais je sais plus ce que c'est.
1: Ok, là, j'avoue que je suis pas spécialiste là-dessus.
2: Il y a Christelle qui nous dit j'adorais le jeu pyramide. Bravo, trop forte.
1: Yeah.
2: Incroyable, elle rajoute.
1: Merci à toi, Christelle. Du coup, fais voir ma feuille de préparation. Ça... merci, on va s'arrêter là pour le jeu. Et on va passer à la deuxième partie de l'interview de notre invité.
2: Oui.
1: Donc, n'hésitez pas, mes chers compères des excités, à poser d'autres questions. Moi, j'ai une question que j'avais notée. Si tu avais un max de thunes et que tu avais envie de faire un gros kiff en impro, ça serait quoi ? Ça peut être la création d'un spectacle, la création d'une structure, la création d'un lieu où tout mélanger, ce serait plus orienté régie, enfin bon, ou impro ou pas, enfin bref, ça serait quoi ? Tu ferais quoi ?
5: Si j'avais un max de thunes.
1: Ouais.
5: Mais vraiment un max, toi, genre illimité.
1: Vas-y.
3: Ah oui,
5: hein, c'est un max. J'imposerais qu'on mette de l'impro dans les classes.
3: Ah, de ouf.
1: Ah, de ouf.
5: Que l'improvisation théâtrale devienne une matière à apprendre. Et parce que pour moi, ça m'a tellement apporté. Un ministre de l'improvisation. Mais oui,
1: carrément. Et ça serait qui ? Ça serait qui, selon vous ?
2: N'importe lequel, ça.
1: Non.
5: Un qui improvise pas. Pour comparer aux autres. Moi, j'en ai un, parce que mon cœur est lié à un. C'est mon papa d'impro. C'est Mickey.
1: Ah
5: ouais. Ouais, Mickey Rino Macari.
1: Mickey.
5: Ça serait le ministre pour moi, mais...
1: Ah ouais. Ministre de l'impro.
5: Il ne voudrait pas le poste, je pense.
1: Et toi, ça serait qui, Vincent ?
3: Nabla Luviste.
1: Oh,
3: j'ai relu son bouquin, là. Génial.
2: Jeanne Chartier, mes gueules.
3: Ah non, pas une femme.
5: Alors pardon, mais j'avais pas de référence féminine.
3: Il y en a plein, pourtant, en impro, des femmes improvisatrices.
1: Moi, j'aurais eu Nabla aussi comme premier nom.
3: Ça, je sais.
2: Non, mais Nabla, c'est le Coluche de l'impro, quoi.
1: Ah non.
2: Non ?
1: Oh non. Il est
3: pardon ?
1: Beaucoup moins.
3: Tu dis quoi ?
2: J'attendais une réaction. Ça a mis du temps quand même à arriver.
3: Moi, je pensais que c'était un farceur, un coquin, mais en relisant son bouquin, je me suis rendu compte à quel point il est sérieux et toutes les références américaines sur lesquelles il s'appuie, que j'ai commencé à lire d'ailleurs. Genre Mickey Napier.
1: Bon, ouais. Moi, j'aimerais bien d'ailleurs aller bientôt à Chicago. Hein, pourquoi pas faire un festival là-bas d'impro.
3: Pourquoi Chicago ? Il y en a plein d'autres.
1: Mais il y en a plein, mais à Chicago, ça reste une référence quand même. Bref, on s'égare. Quelle heure il est ?
2: 39.
3: 40.
1: Mais on finit à quelle heure ?
3: Et nous,
1: et aujourd'hui, on a l'impression que le temps ne passe pas rapidement.
3: On est illimité.
1: On est illimité aujourd'hui.
3: On a commencé trop
1: la communauté, vous êtes illimité aussi ? Non. Ok, on enchaîne du coup avec le défi de Lisa vers Grillette.
2: Ah oui. Mais on n'a pas fini l'interview ?
1: Ah oui, pardon.
3: Bah oui.
1: Bah oui, j'ai
2: mais enfin, on tes était obligations, de chanter, tes devoirs.
3: On avait l'horreur.
1: Ok.
3: Finale du catch, préparez-vous.
2: En début janvier.
1: Ok, pardon, bah oui, moi j'avais ça comme question, donc allez-y, j'ai...
2: Quel est ton meilleur souvenir en tant que régisseuse ? Peut-être un spectacle hyper complexe en régie, ou alors avec des artistes incroyables, ou... Enfin, quel est ton souvenir le plus fou en tant que régisseuse ?
5: Pas forcément d'impro.
1: Non, pas forcément
2: okay. Du coup.
5: Donc mon meilleur souvenir, c'était à Nantes, le 2 octobre dernier, où on a fait la première d'un spectacle qui s'appelle Danser sa vie avec Gaël Piton, qui est un spectacle très... c'est un seul en scène dans lequel elle danse, elle chante, et puis elle fait son seul en scène, quoi, elle parle. Et on a créé la lumière ensemble, on a fait de la création complète, et donc c'était la première, et je me suis sentie à ma place. Vraiment, et c'est le meilleur souvenir de régie que j'ai là actuellement, c'est la confirmation. C'est ça, c'est la confirmation.
1: Tellement bien.
2: C'est tellement beau ce que tu dis.
1: Ouais, mais grave.
2: C'est touchant.
1: Est-ce que comment tu l'as rencontré, cette personne ?
5: Ah, Gaëlle. En juin dernier, j'ai fait une semaine d'écriture de Seul en scène à l'Improcamp avec Christine Pedizzi.
1: Ouais.
5: Et on était toutes les deux. Elle écrivait son spectacle et moi j'écrivais le mien. Que je ne jouerai certainement pas, mais qui m'a permis de sortir pas mal de choses et c'était très très bien.
1: Cool.
5: Et Gaëlle avait. Alors, ce qui était amusant avec Gaëlle, c'est qu'elle avait déjà deux dates de prévues, mais pas le spectacle.
1: Ça,
5: et du coup, elle a écrit.
1: Ça, c'est typique des excités aussi.
3: Ça, c'est toi, ça.
1: C'est vrai, c'est moi.
3: Je serais incapable, mais toi, t'es capable.
1: Oui, ça, voilà, clairement.
5: Donc, travailler avec Gaëlle, c'est juste un vrai plaisir et. voilà, j'espère qu'on va le tourner souvent, ce spectacle. J'aimerais bien qu'elle vienne dans la région. Pour l'instant, on l'a fait à Nantes et à Lyon. Mais... Elle est de Paris.
1: Ok, d'accord.
3: Okay.
1: Trop bien. Bah, ça, c'est une belle anecdote. Une autre question, mes amis ? Vincent ?
3: Moi, j'ai une question, mais en tant que metteur en scène,
5: vas-y.
3: Moi, très souvent, j'ai tendance à presque imposer le choix musical à mes régisseurs.
5: Ouais.
3: Toi, est-ce que tu préfères quand t'as quartier libre ou au contraire quand on te dit bah là pour cette scène j'ai pensé à ça.
5: Alors ça m'est absolument égal moi.
3: Ok.
5: Parce que pour ma part, j'estime que le spectacle appartient aussi d'abord au metteur en scène, c'est lui qui a l'idée, c'est lui qui a le... Après, ma latitude, elle intervient dans ce que lui me laisse.
4: Okay.
5: C'est-à-dire que parfois, j'ai des playlists. Voilà, le metteur en scène m'a fait une playlist. Il me dit, tu tapes là-dedans. Ok, je tape là-dedans, il n'y a pas de problème. Et puis des fois, il me dit, tu fais comme tu veux. Voilà. Tu fais ce que tu veux comme tu veux. Et je fais aussi ce que je veux comme je veux. Et j'aime bien aussi.
4: D'accord.
5: Il y a un truc que j'aimais bien faire quand je faisais les matchs avec les Impropotames, c'était de trouver des musiques de transition qui étaient en lien avec l'impro.
2: Moi aussi, je faisais tout le temps ça.
5: Et j'adorais ça. Alors par contre, la plupart du temps, je ne suivais pas du tout l'impro, je prenais que des petites pépites, des petites choses que j'entendais. Oui. Mais par contre, régulièrement, en sortant du spectacle, c'était « Waouh, c'était trop bien, comment t'as fait ça? Mais tu savais déjà ?» Ben non, mais c'était trop bien, c'est réconfortant.
2: Alors, oui.
1: Moi, j'ai une question du coup, est-ce que pour préparer un spectacle ou vraiment... comment dire, est-ce que tu prépares vachement en amont, même quand tu n'as pas un spectacle déjà de prévu, mais est-ce que au niveau de la musique, tu fais des recherches régulièrement sur des playlists? Est-ce que au niveau des techniques de lumière, est-ce que tu tentes des choses des fois avec ce que tu peux avoir sous la main? Enfin voilà, comment tu travailles, on va dire, ton entraînement de
5: régisseur? Mon entraînement. Concernant les playlists, je me crée des playlists en fonction des humeurs, des sentiments.
7: Ah oui, j'ai ça aussi.
5: Et conseil de la part d'Antoine Noirant. Mmh. Mais effectivement, j'ai une petite... j'ai 5-6... En fait, par spectacle improvisé, je vais avoir 5-6 musiques un peu tristes, 5-6 musiques un peu nostalgiques, 5-6 musiques Pepsi, 5-6... Comme ça, je sais que je tape dedans et ça sera bon par rapport à l'ambiance que j'ai trouvée,
1: ouais,
5: qui convient, qui commence à évoluer. Pour les lumières, à force de pratiquer, je vois plus facilement quel type de lumière peut aller avec quel type d'ambiance. Mmh. Et ça, je travaille en amont la plupart du temps. Mais sachant que dans ma palette de régie, pour avoir accès aux ambiances dont j'ai besoin pendant le spectacle, ces ambiances, je les crée à l'avance, même si je ne les utilise pas.
1: Bien sûr.
5: Et pour le reste de ta question, je passe mon temps à regarder à écouter des podcasts ou à regarder des vidéos YouTube pour me former sur des logiciels que je ne connais pas, comme OBS par exemple.
1: Ok.
5: Voilà.
1: Donc c'est un gros boulot en amont.
5: Mais c'est super intéressant aussi.
3: Oui, moi j'ai une question d'ailleurs. Tu as parlé de logiciels. Tu utilises un logiciel en particulier?
5: J'utilise MadMapper en particulier.
3: MadMapper,
5: okay. Ouais. Qui est au départ pas fait pour la régie, qui au départ c'est du mapping. Donc c'est pour faire de la vidéo projection et tout ça.
3: Okay.
5: Et en fait, c'est plutôt intéressant en régie parce que tu peux gérer tes lumières, tu peux gérer ton son, tu peux gérer des vidéos. Voilà, tu peux faire les trois avec un seul logiciel,
3: okay.
5: Ce qui est plutôt OK. Mais j'ai aussi utilisé un logiciel qui s'appelait Onyx, que j'ai trouvé plutôt pas mal en lumière seulement. Et puis d'autres, en fait, c'est pareil, je cherche un petit peu à droite à gauche. Là, je suis en train d'en découvrir un qui s'appelle Châtaigne. Donc, on va voir ce que ça donne.
1: Châtaigne.
5: Je connais pas, ouais.
2: Créé en Ardèche. C'est pour tous les improvisateurs ardéchois qu'on salue.
1: D'ailleurs, on est en rediffusé sur RDB, Radio du Chélard.
3: On embrasse, mais on les connaît pas. Enfin,
1: si, on les connaît par cœur. Gros big up. Ok, on va enchaîner parce que l'heure tourne.
2: Oui, mon défi.
1: Et ça va être le défi de Lisa Vergriette, comme je le disais.
2: Liseuse. Donc moi, ce que je vous propose, c'est un défi où il y aura trois postes. Un poste de narrateur qui va aussi devoir...
3: On est que dans des impros hyper durs, là, terrible. Depuis 2-3 émissions.
2: Donc,
1: tu veux pas faire une chantée?
2: Non. Donc le narrateur, ça sera Vincent.
3: Oh.
2: Il peut aussi donner des petites indications supplémentaires. Alex aura le rôle de faire les voix, les bruitages, etc. Mmh. Et Candide aura le rôle de faire la régie. Mais vu qu'on est à la radio, comment est-ce qu'elle va faire la régie?
1: C'est
2: vrai, tout simplement en disant ce qu'elle ferait si elle était dans une régie. Donc par exemple, noir plateau, poursuite sur tel personnage, ambiance musicale intel, etc.
3: Et t'as crédit illimité en régie.
1: Ouais.
3: Tout est possible.
2: Tout est possible, elle a une régie où il y a tout le matos.
3: Régie infinie.
1: Matos infini.
5: Et on commence en noir plateau.
2: Et les techniciens qui peuvent courir avec une poursuite manuelle, tout ça, machin.
5: Maurice.
1: Ok.
5: Maurice.
1: Est-ce qu'il y a un thème?
2: Oui. À la recherche de mon fils. Et ça commence dans 3, 2, 1.
5: Donc, Nord Plateau, pour commencer. Narrateur, à toi.
3: C'était une journée qui avait démarré calmement.
5: Éclairage de la douche sur le narrateur.
3: Et pourtant, cette journée était bien différente des autres.
5: rage du plateau.
3: Oh. Maurice venait de se lever et il ne constatait pas encore l'absence.
1: Chérie,
3: elle était partie.
5: Une lumière s'allume en coulisses pour que Chérie réponde.
1: Je suis parti. Je te laisse ce dernier vocal pour te dire que tu ne me reverras pas.
5: Coupure de la coulisse.
1: Mais... Mais chérie, de quoi tu parles? On peut se voir pour en discuter. Reviens, je fais du café.
3: Des larmes commençaient à couler sur ses joues.
1: S'il te plaît, reviens. S'il te plaît.
5: Ambiance bleutée. Avec des contres.
1: Je sais pas ce que j'ai... Je vais partir à sa recherche. Je suis sûr qu'elle est... sa meilleure amie Christelle. Faut que je me dépêche.
5: Fade au noir. Petite musique angoissante.
3: Il courait.
5: Donc on a une poursuite sur le jeune homme Maurice qui court.
1: C'est pas possible.
5: Et derrière, une bande vidéo qui défile pour montrer sa vitesse de course, qui va de plus en plus vite, de plus en plus vite.
1: Sa maison est juste ici, Christelle.
5: On s'arrête, maison.
1: Christelle, ouvre. Je sais qu'elle est chez toi.
5: Ambiance ambrée.
3: Pas de réponse pour l'instant.
1: Christelle, réponds-moi.
3: Il commençait à perdre patience.
1: Christelle, je vais casser la porte, je te préviens. Je vois que sa voiture, elle est garée au coin de la rue.
3: Il entreprit d'escalader la fenêtre.
5: À l'intérieur, il entend une musique Dancing Queen.
1: Mais qu'est-ce que... Et parle. Mais c'est la fête à l'intérieur. Je vais briser cette vitre. Ah, vous voilà les deux. Comment ça tu fais la fête? Mais qu'est-ce qui se passe en fait? Qu'est-ce qui te passe par la tête?
5: La musique s'est arrêtée.
3: Il devint mutique. Il ne comprenait pas. Sa femme devant lui, son ex-femme, avec son fils qu'elle avait emmené. Il était perdu.
1: Qu'est-ce qui se passe, chérie? Qu'est-ce qui se passe?
3: Il constata cette fois à quel point il était seul.
5: Retour à une ambiance un peu bleutée. Marquer sa tristesse, fade au noir tout doucement.
7: Et fin de l'info.
4: Waouh, c'était deep. Et en vrai, c'est incroyable, on peut faire un
7: ouais. Ça. En vrai, il y a un super début d'histoire c'est là trop, où après, il peut se passer stylé, tellement hein. De choses de comprendre pourquoi elle est partie en fait. On sait toujours pas. Merci d'avoir ramené le fils.
4: Oui, oui, c'était le thème, c'est vrai.
7: Parce que mon
1: c'était
7: thème,
1: quoi le thème?
7: À la recherche de mon fils.
1: Ok. Bah,
7: et au début, il n'y avait pas du tout de fils. Il n'y avait pas de fils. C'était trop bien, j'ai trouvé. Parce qu'en fait, moi, j'imaginais trop tout ce que tu disais, je l'imaginais et tout.
1: Ouais, mais on voit que quand Candide est là quand même. Ouais. Ouais, ça, ouais.
5: Ça me fait plaisir en fait de faire ça dans les en impro, de ouais. Pouvoir amener justement des changements de ouais. le kiff c'est quand les comédiens s'aperçoivent du changement de lumière.
7: Oui.
5: Le changement de musique il est entendu en général, mais le changement de lumière c'est plus compliqué.
7: C'est plus difficile. Comment ça se passe si jamais tu as des compagnies ou des artistes indépendants qui souhaitent travailler avec toi? Ils t'appellent directement, ils t'écrivent sur les réseaux sociaux.
5: Ouais, les deux sont valables.
7: T'es dispo comment là
5: Tout le temps. J'ai juste.
4: Parle pour toi, Lisa.
7: D'une manière générale, j'informe la communauté qu'il y a une artiste disponible.
5: Lisa, je suis disponible, effectivement. On sait jamais, je passe des annonces. Oui, j'ai une résidence à Bagneux le 20 avril, la semaine du 20 avril. Il y a le Fest Up le week-end de l'Ascension.
7: J'y serai,
5: c'est sûr.
7: T'y seras?
5: Oui.
7: Moi aussi, j'y serai. J'ai un format.
1: Quoi, SMR?
7: T'as un format qui est pris?
1: Oui, il est pris.
7: Génial.
1: C'est quoi?
7: Pas lequel, j'ai pas le droit.
1: Okay.
5: Ah, alors, je te recontacte parce que moi j'aurais besoin des infos.
1: Oui, bah, t'en auras besoin.
5: Donc voilà, et puis sinon, ben il y a toujours moyen de. Voilà, je suis totalement accessible, disponible.
1: Ok. on n'hésite
8: pas. Et très intéressé.
1: À te contacter sur les réseaux. Candide Junique.
8: C'est moi.
1: Voilà. C'est l'heure de l'agenda parce qu'il nous reste 3 minutes. Alors on va commencer par l'agenda de la compagnie L'Exécité qui est très chargée en cette début d'année 2026.
3: Bonne
1: Et on commence par le spectacle Ta Life. Parce qu'on va rentrer dans votre
2: Ta Life.
1: Et c'est le 10 juin. Ça y est. Ta Life.
8: Bah, stop. C'est le 10 janvier en fait.
1: C'est le 10 janvier à 20h à la Maison Nug à Romans. Venez voir votre vie comme vous ne l'avez jamais vue.
2: C'est spectacle qu'on ne joue qu'une fois cette année.
1: Ouais.
2: Et peut-être que c'est la dernière fois.
1: Peut-être.
2: Il sera joué, donc c'est l'occasion ou jamais de découvrir.
1: C'est la 13e.
2: Longue forme improvisée.
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2: Qui était notre première création de spectacle quand on a créé Les Excités, après notre cabaret Vitamine Impro Show.
3: C'est
2: notre premier longue forme.
4: 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Il n'y a plus d'intro chanté.
1: Ouais, il a bien changé. Et
2: avant,
1: en tout cas, ça sera notre 13e Ta Life. Est-ce que ça va nous porter bonheur? Mais en tout cas, on espère vous y voir nombreux. C'est ce samedi. Ce samedi, il y a aussi un stage d'initiation. Découverte de l'impro pour ceux qui veulent tester l'impro. Il reste quelques places, c'est samedi matin de 9h30 à 12h30 à
4: Bourg-les-Valence.
1: MJC Jean Moulin de Bourg-les-Valence. Voilà, n'hésitez pas, ça sera avec moi-même pour 3 heures de découverte de l'impro. Le lendemain, il y a un stage intensif réservé à des personnes qui ont déjà fait de la scène. C'est le 11, donc c'est le lendemain dimanche à Romans, à la salle Tridol en lien avec la compagnie Tridart.
2: Et c'est toute la journée.
1: C'est toute la journée. Ouais. Les autres dates importantes, elles arrivent. C'est la 3e et dernière manche de qualification du tournoi le plus fou de la région.
2: Catch me if you can.
1: Ça se passe à Jean-Louis Saloon. C'est le 18, dimanche 18. Venez, ça prie libre. Ça va être la folie. 4 nouvelles teams. Ils viennent des 4 coins du département. Hein. Bientôt, on annonce les duos sur nos réseaux. Et ben, venez, n'hésitez pas à réserver sur notre site internet. Alors, bien sûr, le 22, il y a aussi Laurent Jam, scène ouverte, venez jouer, proposer des formats. Et puis aussi, on revient à Jean-Louis Saloon le 28 janvier avec un Vitamine Plus. Donc, c'est spectacle Vitamine Plus, un invité et
4: bonus.
2: C'est incroyable.
1: Un invité de qualité, Edouard Waminia, qui nous vient de Dijon pour partager la scène avec nous. Et on n'en est pas peu fiers. Donc, n'hésitez pas. Là aussi, c'est à prix libre. Toutes les infos, les résas sur notre site internet excité.fr. Ou sur nos réseaux. Candide, toi, tu as des dates aussi à annoncer.
8: Yep. Let's go. Le 17 janvier, avec les gens d'à côté, pour une comédie romantique.
1: C'est très romantique,
8: c'est à l'Art des Choix, je crois.
4: À l'Art des Choix de Chauny, ouais, à Bourg-les-Valence.
1: Bourg-les-Valence.
4: On joue ensemble, d'ailleurs.
8: Ouais, okay. Je suis ravie d'apprendre.
1: Il y a aussi, tu me disais, le 24
8: janvier, c'est le spectacle Riche à la Maison Nugue à Romans.
1: Tiens donc, un lieu que l'on connaît
8: un petit peu.
1: Ouais.
2: Et avec un artiste que l'on connaît aussi.
1: Exactement.
8: Impro drag show.
1: Wow.
8: Pas impro, d'accord.
2: C'est
8: drag show.
1: Ça s'appelle Riche, ouais, c'est ça.
8: Ça s'appelle Riche, mi-bourgeois, mi-bourdieu, mais je me souviens plus exactement de l'intitulé qui donne... à la thématique drag, en fait, je m'en souviens plus.
1: Oui. Alors n'hésitez pas à venir.
8: Je vais juste en rajouter une.
1: Oui,
8: le 31, je suis avec les locaux à Ouss-sur-Scie.
1: Ouais, bien sûr.
8: Pour un match avec les clichés des guerres. Donc c'est dans le sud de la France.
4: Ok.
1: Ok, donc un match d'impro à Ouss-sur-Scie avec
8: les locaux.
1: Trop bien. Eh ben, j'espère que vous avez noté ça. Je regarde mon régisseur préféré.
2: Il est l'or, monseigneur.
1: C'est technicien, d'ailleurs. En tout cas, il est
8: 18h56.
1: Oui, c'est vrai, c'est toi.
8: Du coup, je suis déçu, tu vois.
1: Est-ce qu'il y a une dernière... Bah, on fait une bise à toute la communauté qui s'est connectée avec nous pour cette trentaine.
2: Bise à tous.
1: Et je crois que c'est l'heure de terminer en beauté. Merci à Radio RDB pour la rediffusion. On se retrouve quand? Le mois prochain. Avec qui? Un nouvel invité. Et en tout cas, c'était...
2: Studio Impro.
1: De l'impro dans
2: ta radio.
1: Bonne soirée. Bon mois. Allez voir du spectacle vivant. Merci.

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0: Ils se sont croisés, ils se sont trouvés, ils se sont loupés. 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
1: Ce serait trop nanon.
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2: Bonjour, bonjour. Aujourd'hui, on va enregistrer la deuxième partie du voyage de Mathilde, Laura et Thaïs sur la route de leurs ancêtres. Donc on a au micro Mathilde et Laura. Bonjour.
3: Bonjour.
4: Bonjour.
2: La dernière fois que vous étiez passés nous voir pour nous raconter la première partie, on s'était arrêté, il me semble, à Toulouse après la traversée du canal entre Montpellier et Toulouse. C'est bien ça ?
4: Oui.
2: Le canal du Midi. Donc là, j'imagine qu'on repart de Toulouse.
4: Et non, enfin, on n'est pas reparti de Toulouse à vélo. Tu veux raconter ?
3: On s'est rendu compte que c'était un peu galère de partir de Toulouse, on n'avait pas assez de temps. Et on avait envie de clôturer ce voyage. Du coup, on a avancé jusqu'à Bayonne en transport. Une partie en van et une partie en vélo, pour pas en vélo, en train pour Mathilde. Et finalement, on est parti de Bayonne.
4: En fait, c'est un peu plus complexe que ça, parce qu'il a fallu une organisation technique à ce niveau-là, où on a laissé le van à Bayonne, en fait. Et on a demandé à des amis, d'amis, de nous amener notre van jusqu'au Portugal, pour des questions techniques et pour le retour. C'était pas très écolo et c'était un peu difficile, ça, mais on s'est rendu compte que faire un retour en train du Portugal avec... les vélos, la carriole, Thaïs, c'était un peu compliqué.
3: Et puis, il y avait aussi Maggie, mon amie de Toulouse, qui faisait partie du voyage. Donc, on a dû mettre toutes nos affaires, son vélo. Et bien sûr, Thaïs. Et donc, Mathilde est partie en train jusqu'à Bayonne de Toulouse. Et puis, nous, on avait toutes nos affaires avec le van.
4: Ça a été un peu difficile... Je trouve de se mettre dans le voyage à proprement parler, le voyage à vélo, je dirais que ça a pris même plus d'un jour. Enfin, moi, personnellement, je pense que ça a pris au moins 3 jours de vraiment prendre ce rythme-là qu'est le voyage à vélo. Mais ça fait souvent ça, mais là, ça l'a fait encore plus parce que je pense qu'on est arrivé sur un voyage qu'on a préparé depuis longtemps, qui demandait une grosse logistique, parce qu'on partait loin, c'est la première fois qu'on partait à l'étranger aussi réellement. Et il y a eu un peu de stress, donc concrètement, j'ai eu le sentiment d'être dans le voyage réellement symboliquement, on a passé les Pyrénées. Et cette première journée, elle était un peu décousue, parce qu'on est déjà parti avec au moins, je dirais, 3 heures de retard, comme à l'habitude de la team Laura et Mag. Ce qui, faut se résigner à se dire que de toute façon partir en retard. Et comme toujours avec Mag, on a eu des soucis techniques, à savoir qu'il manquait une goupille pour monter sa carriole et que Mag avait oublié son duvet, sa tente.
3: Et qu'elle ne pouvait pas passer les vitesses.
4: Ah oui, et qu'elle ne pouvait pas passer les vitesses.
2: Sachant que cette première journée, il me semble que vous aviez quand même pas mal de dénivelé, non ?
4: Ouais, alors le premier jour, pas tant, mais un peu, mais après on devait passer les Pyrénées, ouais. Donc il y a eu un peu ce truc-là. Moi, c'est vrai que les problèmes techniques comme ça, sachant que j'avais préparé le voyage, j'avais bien révisé les vélos, tout ça, et je pense que ça a créé un peu de stress. Donc c'était difficile de se mettre et physiquement, et techniquement, et psychologiquement dans le voyage, je crois qu'il y a eu ça.
3: Il y a une question de lâcher prise, qui est certain. Moi, j'ai trouvé ça beau, parce qu'on était à Bayonne. J'adore cette ville, j'y étais déjà allée et on a eu la surprise de Chloé qui est venue nous soutenir sur quelques kilomètres. C'est une copine de Mathilde qu'elle a rencontrée dans un événement entre femmes à vélo. Et elle était enceinte,
4: ouais,
3: donc il y avait aussi une symbolique.
4: Ouais.
3: Et puis il faisait beau et on a quand même longé tout le littoral. Toute la côte ouest, c'était vraiment magnifique. Moi, j'ai trouvé que c'était puissant comme moment. Et c'est vrai qu'on a eu ces problèmes logistiques. On s'est aussi perdu avec Mathilde. À un moment donné, je pense, pendant bien 3/4 d'heure, 1 heure.
4: Ouais, moi, j'étais partie. J'étais restée un peu sur la trace, je crois.
3: Sur la nationale.
4: Et Mag et Laura, elles étaient devant. Bon, on s'est perdu, puis on s'est retrouvés. Bon, il y a eu un peu ce... Je pense qu'il a fallu se mettre un peu au rythme du voyage à vélo. Il y a vraiment ce truc de... de rythme. Et ouais, c'était excitant aussi que ça commence enfin, parce que ça faisait tellement longtemps qu'on préparait ça, et il y avait l'excitation de ça y est, c'est le jour J, on y va, il faisait beau, on a vu la mer aussi, on a trempé les pieds dans la mer.
3: À Biarritz en plus, c'était trop beau. Mm.
2: Du coup, là, vous arrivez au pied des Pyrénées, fin de première journée, première nuit. Dans le premier épisode, vous parlez des premières nuits de Thaïs qui sont blanches. Est-ce qu'on était sur le même rythme là ou pas?
4: Non, non. D'ailleurs, on a fait trop les belles parce qu'on était en mode « allez, on est prête, on va passer une nuit blanche ». Et franchement, la première nuit se passe hyper bien. Où on sent un peu les reines du monde en disant « mais vas-y, on a assuré, Thaïs a grandi, on est trop fiers d'elle ». Et c'est quoi? C'est la deuxième nuit qu'on a eu l'histoire de...
3: Finalement, cette nuit-là, on était à quatre, bien serrés, on s'est bien réchauffés. C'était super. Et c'est vrai que la deuxième nuit, on a galéré. C'était la deuxième, ouais. La deuxième, on a vraiment galéré. On a traversé la frontière déjà. Cette journée était top. Mais la première nuit en Espagne, on a oublié de mettre la couche de Thaïs.
4: Et donc on s'est réveillés dans la pisse.
2: Oh waouh!
4: Sachant que bon, on est en itinérance, on part pour un mois, on a un seul duvet, on a pas masse de fringues.
3: Et ce matin-là, il faisait froid et il pleuvait. Ouais. Et on savait que c'était l'une des plus dures journées parce que c'était celle du gros dénivelé. Enfin, on avait une journée de montée. Du coup, ça a commencé. C'était un peu perturbant, mais ça va. Ça s'est bien passé quand même.
4: Ouais, ça s'est bien passé. Et au final, c'était une belle journée parce que bah, y a vraiment cette montée interminable où je me rappelle, moi j'avais la trace sous les yeux et à un moment, je chantais bien que vous pensiez que c'était la fin de la montée. En fait, on n'avait pas fait la moitié et j'étais un peu en mode, je leur dis ou pas. et c'était chouette. Moi, je me rappelle, je suis partie devant avec Thaïs à la carriole et il faisait beau. Et en fait, ça allait physiquement, mais...
3: Ouais, c'était dur physiquement, mais en fait, on l'a pas senti, il y avait quand même le paysage et puis en fait le fait que ce soit un effort dur, ça fait ressortir nos vulnérabilités et on a eu des moments où on a souffert toutes, hein. Vraiment même Matt à un moment donné a dû poser le pied, moi j'ai poussé le vélo, elle en pouvait plus, Mag elle a carrément jeté son vélo, elle a pleuré, elle a récupéré du sucre, elle s'est jetée dans sa carriole pour trouver du sucre parce qu'elle était en hypo. Et puis moi aussi, franchement, j'étais des fois, je sais pas combien de kilomètres derrière tout le monde alors que j'étais la moins chargée. Donc oui, ça a touché nos vulnérabilités, mais d'arriver à sommet, on était à 1000 mètres d'altitude. On était fiers de nous et puis c'était beau, quoi. Franchement, le paysage était magnifique. C'était un paysage, je pensais que ça allait être plus vert, mais en fait, c'était, il y avait de la roche, c'était assez rocheux, et surtout, on avait un beau ciel bleu qui se mêlait à cette roche. Moi, j'ai des souvenirs de ça, de montagnes qui ne ressemblent pas à celles dans lesquelles j'ai grandi, beaucoup moins verdoyantes, plus sèches, mais il y a toujours cet esprit de s'envoler un peu plus haut et là c'était grâce à nos coups de pédale ensemble, donc franchement j'ai adoré moi, cette vue.
2: Donc on arrive au sommet, c'est comment la descente?
3: Ça c'est le pied, la descente.
4: Ah, vraiment. Trop bien, était long,
3: c'était pas assez long, on est monté pendant au moins 6 heures et on a mis une heure à redescendre.
4: Ouais, mais on était fatigués en fait, on a fait un peu toute une hypo et puis tu te rappelles on s'est arrêté pour manger au milieu de la descente un peu parce que On était fatigués de cette montée, quoi. C'était vraiment éprouvant, en fait. Mais je me dis, quand même, on est monté, on a fait un dénivelé assez important sur... Je ne sais plus combien c'était, mais on a fait peut-être 2000 mètres de dénivelé en cumulé. Et avec le chargement qu'on avait, en fait, franchement, c'était pas rien, quoi. Oui. C'était une grosse journée avec la charge, quoi. Mais moi, c'est là que je pense qu'on est rentré dans le voyage réellement à vélo. J'ai l'impression d'être d'une sensation d'immersion un peu.
3: Ouais, c'était ça. Et puis après, arrivé à la fin de cette descente, on a eu le contact avec les Espagnols. On a dû parler espagnol, on a eu des moments drôles. On s'est baigné dans un lac nu et on a attendu les réflexions de mamie sur nos fessiers en espagnol. C'était drôle de se remettre dans la langue.
4: C'était drôle.
3: De cette manière. Non, on avait rigolé.
4: C'est là que je me suis rendu compte. Je pensais que l'espagnol allait revenir et à un moment donné, je prends mon téléphone pour appeler un restaurant. Puis j'entends des gens qui me parlent en espagnol, je comprends rien. Je me dis mince, je comprends rien ce qu'elle me dit. Mais oui, on est en Espagne, j'avais oublié. Et j'essaie de lui dire que je voulais manger. Donc je lui dis juste comer. Elle me fait une réponse, je sais pas ce qu'elle me dit. Je me dis ah ouais, mince, il faut switcher en espagnol. Franchement, mon cerveau, il a mis au moins 2 semaines à switcher.
3: On était plus lucides aussi cette journée.
4: Ouais.
3: À la fin de cette journée.
4: Et en fait, avec du recul, on a eu de la chance sur cette journée, sur ces 3-4 premiers jours, parce que la météo, elle était bonne. Il faisait chaud, on était en t-shirt. Pas trop chaud, juste ce qu'il fallait. Et ça n'a pas été le cas sur la suite du voyage. Ça a été un peu... La plus grosse difficulté de notre voyage, je crois que ça a été la météo. Elle n'a vraiment pas été clémente avec nous. Je crois qu'on a tout traversé. Le froid, le vent de face, la grêle, la pluie. Et en fait, je crois que le truc le plus dur de notre voyage, ça a été ça, en fait. La météo, elle nous a vraiment matraqués. Et en même temps, avec du recul, c'était joyeux, quoi. Mais il y a eu... Et là, je crois qu'on était... Nous, à ce moment du voyage, on était en train de se dire... ça y est, on a fait le plus dur. Parce qu'on avait passé les Pyrénées. Et en fait... on savait pas, ce qui nous attendait, quoi.
3: Quand on a passé les Pyrénées, on s'est dit, on a eu la journée la plus dure jusqu'à Burgos, on va tenir et ça va le faire. Après Burgos, ça va être du plat et on va y arriver. Et finalement, ça n'a pas été le cas. Donc non, heureusement qu'on n'a pas eu, que j'avais pas en tête l'après.
2: Mais parce que pour resituer un peu dans le temps, vous êtes parti en avril 2025.
4: Début avril, le 1er avril, je crois.
3: Ouais.
2: Vous redescendez côté espagnol, changement de langue, changement de paysage, changement de culture.
4: Ouais.
3: C'était le pied de traverser ce pays. Moi, j'ai adoré traverser les frontières. Et on s'est trop fait plaisir sur la nourriture. C'est trop bien de redécouvrir l'Espagne. Moi, je la connaissais déjà, mais pas ce côté-là. Ce côté-là, on est resté beaucoup sur la région de Castilla-León. Et c'est donc plutôt le nord de l'Espagne. Et vraiment, c'était incroyable. Les gens étaient assez accueillants. Et bien sûr, on interpelle à chaque fois qu'on passe avec Novello et Thaïs. Et ce qui était trop bien, c'est qu'on a surtout longé le chemin de Compostelle.
4: El Camino.
3: Et c'était fou parce qu'on était dans cette ambiance de Compostelle. Avec toujours des sourires qu'on croisait, qui nous encourageaient. Et on était tous dans la même galère, malgré le vent, le froid. C'était drôle, on les voyait tous avec leurs anoraks de toutes les couleurs. Donc on avait un petit arc-en-ciel sur nos chemins et des sourires. Moi, j'ai adoré cette partie-là, même si c'était vraiment, vraiment galère. Parce que, encore une fois, on a eu cette météo pourrie. On a une petite anecdote d'un pèlerin qui vient nous voir en mode « Oui, tout va bien, regardez, dans quelques jours. » Et il nous montre une photo et là, on voit qu'il y a de la neige. Et on était « Ha ha !» On n'a pas osé lui dire que ça nous avait vraiment miné le moral. Mais voilà, il y avait aussi ça, c'est que tout le monde était heureux d'être là. Et quoi qu'il en coûte, en fait, quelle que soit la météo, tout le monde avançait. Et nous, on était pris un peu dans cette vague d'élan.
4: Ouais, des pèlerins. C'est vrai que ça a coloré notre voyage, le chemin de Compostelle, parce qu'on est resté assez longtemps sur ce chemin, en fait. L'Eurovélo 1 passe en partie sur le chemin de Compostelle. Donc oui, c'est cyclable aussi, ça reste du chemin un peu type gravel, quoi. Vers Burgos, il faisait tellement froid, plus la pluie, on a fait des hôtels de princesse, t'as été hyper contente d'ailleurs.
3: Oui, en fait, il y a eu ce moment après Burgos, cette journée très difficile. Où justement on a emprunté le chemin de Compostelle, mais moi je me rendais pas compte que le revêtement allait être aussi peu adapté au vélo et qu'il allait encore avoir du dénivelé, bien qu'on ait passé les Pyrénées. Et puis en fait, il y a ce moment-là où Matt était aussi un peu à bout, et en fait, moi aussi physiquement c'était un peu compliqué parce que je poussais les vélos en fait, je poussais physiquement, moi j'ai pas les jambes, mais je poussais la carriole et le vélo sur les grosses montées. On a eu une montée notamment à 12%.
4: Dans du gravel avec des caillasses là.
3: Ouais, et c'est là que c'était beau parce que Thaïs a pris le relais. C'est Thaïs qui nous a soutenus moralement, qui nous proposait des pauses et ses biscuits dinosaures, et des câlins famille.
4: Et des chansons.
3: Et des chansons. Donc là c'était... Ouais, ça nous a fait du bien, mais en même temps, on est arrivé à la fin de ces tournées dans la grêle, sous la grêle, et on a trouvé une auberge au dernier moment dans un village à circuler. On était les seuls dans cette auberge, et là, on a eu un temps de discussion avec Matt, où je lui ai dit, écoute, moi, je tiens encore une ou deux journées comme ça, mais après, ça va être très compliqué pour moi, je préfère qu'on prenne le train. Et c'est là que Matt a dû peut-être avaler la pilule.
4: Moi, ça a été hyper difficile pour moi parce que... Ah oui, tu veux le raconter, toi ? Ok. D'accord. Alors, il y a Thaïs qui est à côté de moi et qui veut que je raconte une histoire où une dame lui a donné une sucette, mais on va la raconter, cette histoire, c'est une bonne idée, ça. Déjà, quand Laura là, me parle de prendre le train, moi, je le vis hyper mal parce que pour moi, c'est un échec. Je me dis, on a tout fait en vélo depuis le début et en fait, si on prend le train, c'est un échec. Je le voyais vraiment comme un échec total du voyage, quoi. Et en quelque part, c'est bien qu'elle me l'ait dit là, un peu en avance parce que... qu'elle me l'ait dit, qu'elle ait posé ça là, parce que ça m'a préparé à me dire, à processer dans ma tête, de me dire, ben en fait, on fait un voyage, la route de nos ancêtres, c'est pas forcément que du vélo, en fait, c'est aussi une aventure, et en fait, on s'adapte, et Laura m'a dit, un peu, on n'est pas venu là pour faire du vélo, mais moi, je me disais, ben, bien sûr qu'on est venu pour faire du vélo, et il y a eu un peu ce moment où, dans ma tête, j'ai dû me détacher de ça, et de me dire, ben ouais, en fait, on est quand même là pour être dans le plaisir. Donc il y a eu ça, et puis il y a eu la fameuse journée, enfin c'était le lendemain où il y a eu de la pluie,
3: le lendemain en fait on est reparti, c'était une belle journée encore, enfin qui commençait bien avec le soleil, il y avait toujours ces champs de tournesol et de colza autour de nous, ça j'ai adoré, les paysages infinis du nord de l'Espagne. Et en fait on avait pris la décision que je commence avec Thaïs. En fait, on avait une selle qu'on mettait un shotgun en fait qui nous permet de disposer Thaïs entre le guidon et notre selle à nous. Donc c'est moi qui avais cette selle avec Thaïs pour la première heure, on s'était dit. Et en fait, Mathilde allait assez vite. J'ai pas réussi à la suivre. Il y avait une petite montée.
4: En fait, j'ai pas vu que tu suivais pas. Moi, voilà. J'étais dans ma musique là.
3: Et Thaïs a eu froid aux mains. Sauf que Matt avait tout l'équipement chaud avec elle. Et on avait beau l'appeler, elle ne nous entendait pas. Donc du coup, en fait, on a eu bien une heure avec Thaïs exposée au froid. Donc la journée déjà commençait mal. On a mis un peu de temps à la réchauffer, une fois qu'on avait retrouvé Matt. Et ensuite, en fait, c'était la journée de la galère. Vraiment, c'était la journée de la galère, celle-ci. On a rejoint un canal qui était censé nous offrir une route cyclable plus tranquille, et finalement en fait il y avait de la pluie la veille, du coup plein de boue,
4: on s'est
3: embourbé, on a dû sortir de cette route et donc obligé d'aller sur une nationale pas agréable du tout. Mathilde, la pro de la carto, nous a refait une route en 2-2, et là sur la nationale il commence à avoir du vent, mais un vent de face horrible.
4: Plus de la pluie, plus très froid.
3: Plus de la pluie, ouais, c'est ça. Le froid et la pluie. Et là, Matt a...
4: J'ai crié, j'ai pété un câble. J'en ai marre, on n'est pas venu pour souffrir. Vas-y, on prend un train.
3: Voilà, donc là, c'est là où on a décidé de encore bifurquer vers une ville. Et de prendre le temps de s'arrêter et de laisser passer l'orage. Et là, c'était drôle. Parce qu'on est arrivé à, pas à Valencia, mais à Palencia, une ville au nord de l'Espagne. On est arrivé en pleine semaine sainte en plus. Alors on est arrivé, on s'est dit on se fait plaisir sur l'hôtel, on s'est pris un hôtel, genre je crois qu'il s'appelait le Palace, un truc comme ça, hyper classe, et on est arrivé en mode schlagistan.
4: Mais on était pleine de boue, nos vélos pleins de boue, et là on est dans le palace, les gens ils nous regardaient comme des grosses clochards. Et je me rappelle dans cet hôtel, on a étalé tout notre matériel mouillé, les tentes et le duvet dans l'hôtel ultra classe. Et je me rappelle, à un moment donné, une femme de chambre qui est rentrée dans notre chambre et qui a vu le truc, c'était un peu drôle.
3: Ce qui était drôle aussi, c'est Thaïs qui est dans le bain et qui nous dit « Ah, elle est trop belle la ville, maman !» Donc ouais, c'était fort. Et puis dans cette ville, ce qui était intéressant, c'est que on a découvert aussi toute l'imprégnation catholique de l'Espagne. parce que là-bas, toute la vie s'arrêtait pendant la Semaine Sainte précédant Pâques. Et on a pu voir des rituels religieux et découvrir toutes ces églises. On a fait les touristes classiques, c'était agréable aussi. Et de manger des paellas.
4: Et Laura aussi, Thaïs était un peu intriguée par tout ça, par les églises. On a visité plein d'églises et Thaïs a posé plein de questions. C'était marrant. Et aussi Thaïs prenait conscience qu'on n'était pas en France. C'était la première fois qu'elle posait ses questions sur l'Espagne.
2: Hein ? C'est la première fois qu'elle passait à l'étranger ?
4: Oui, je crois.
3: C'est vrai que c'est la première fois qu'elle passait à l'étranger.
2: Trop classe. Et ouais. Tout ça à vélo.
3: Et en plus pour aller jusqu'à ses terres d'origine.
4: Il y avait un autre événement là auquel je pense qui était assez drôle. C'était le jour où on a rencontré Joseph.
3: C'était aussi un pèlerin à vélo qui était sur le chemin.
4: Il était des Pays-Bas, il avait plutôt aux alentours de 70 ans, je pense. 60-70 ans. Et c'est un matin où on part et il pleut, donc on part sous la pluie, il fait froid aussi, on avance. On allait direction Burgos. Et on avance un peu vite. Et puis moi, je me rends compte que quand même, la journée va être un peu mauvaise, donc je change un peu l'itinéraire. Et on rencontre donc Joseph qui nous dit « Ah, vous allez à Burgos, est-ce que je peux vous suivre ?»« Ouais, bien sûr, viens » et tout. Et là, je commence à nous faire passer dans un chemin. Et en fait, c'était tellement pas praticable que c'était une montée. Et en fait, on se retrouve à pousser nos vélos, Joseph compris. Et moi, je lui plébisais un petit peu parce que le pauvre, on sentait qu'il était vraiment en galère. Et en fait, il nous avait suivis. Encore les plans galères de changement d'itinéraire de dernière minute où en fait j'ai fait l'erreur de base d'utiliser Google. Il faut jamais utiliser Google pour un itinéraire vélo, clairement.
3: C'est vrai qu'on a tous eu des galères.
4: Ah ouais.
3: Des galères chaud. Google.
4: Et donc on avance et en fait la pluie s'intensifie au point où après c'était vraiment le déluge de, il pleuvait mais des seaux d'eau en fait et en fait la pluie a commencé à imbiber la carriole et en fait il a commencé à pleuvoir dans la carriole. Et Thaïs, elle criait, en fait, qu'il lui pleuvait dessus, sauf que, en fait, on était au milieu de nulle part, parce que l'Espagne, parfois, c'est ça, notamment, je pense, la région de Castilla-León, où, en fait, c'est des grandes routes droites, et il n'y a rien, il n'y a pas d'abri bus, pas d'habitation, il n'y a rien, en fait. Et donc, des champs de colza, et donc, on avançait, et Laura me disait, mais il pleut sur Thaïs, arrête-toi, mais arrête-toi de quoi, en fait?
3: Non, je disais, arrête-toi à une auberge, il y avait une auberge à genre 12 km, mais il fallait sortir de notre chemin. Et je dis, c'est pas grave, on s'arrête à l'auberge.
4: Et moi, je disais, non, on va à Burgos, quoi qu'il. On s'arrête à Burgos, quoi. Sauf que c'était dans plus, quoi, une 20-30 kilomètres. Et donc on décide de bifurquer à l'auberge. On va marquer auberge. Puis là, on arrive vraiment dans l'auberge, mais on sentait que c'était une auberge au milieu de nulle part, quoi. Et
3: tellement tradit aussi.
4: Ouais, ils avaient jamais vu de touristes, on a l'impression. Et là, on rentre dans cette auberge, mais dégoulinante, quoi, en fait, trempée jusqu'aux os. Et là, ils nous accueillent, on avait l'impression d'être un peu des héroïnes. Il y avait toujours Joseph avec nous, et on a été hyper bien accueillis. C'est l'histoire que Thaïs voulait raconter, où... en fait, ils lui ont offert une petite sucette, et puis ils nous ont sorti l'étendage pour tous nos vêtements, et c'était un chouette moment en fait, et on s'est réchauffé puis on a bien mangé. On s'est trempé quoi, et puis on s'est... C'est un moment désagréable de se rhabiller avec les vêtements.
3: C'est surtout que Thaïs a eu sa sucette en fait.
4: Ouais. Et en fait c'est ça qui est beau, la magie des enfants, c'est que Thaïs elle hurlait dans la carriole, moi je me disais mais on est en train de traumatiser l'enfant, et en fait on est arrivé, on l'a séché, elle a eu une sucette et c'était l'enfant le plus heureux du monde je crois.
2: Et donc du coup, arrivé à Burgos, c'est là que vous avez pris le train ?
3: Non, c'est à Palencia. Le train, c'est Mati qui a géré la réservation des trains qui a été assez galère.
4: C'est une vraie galère en fait. Je me plaignais de la SNCF,

0: plusieurs trains et on n'avait pas de housse, donc on n'avait pas trop de possibilités de faire autrement. Mais on s'en est bien sorti, puis c'était un bon moment aussi. On a fait un stop dans une ville dont je me souviens plus le nom, qu'on a visité entre deux trains. Donc,
1: Non, c'était super. C'était super de prendre le train, un peu de se poser plusieurs jours et d'arriver à Salamanque. Moi, Salamanque, ça m'a rappelé là trop mes voyages pour aller jusqu'au Portugal avec mes parents. C'est là, en fait, où le voyage ancestral recommence, en fait, de me rapprocher du Portugal. Salamanca, c'est pour moi, c'est la dernière grande ville espagnole avant d'arriver chez mes grands-parents. Donc, à chaque fois, on partait avec mes parents la nuit depuis la Haute-Savoie pour traverser la France et l'Espagne. Et généralement, à Salamanca, on rentrait pas dans cette ville. Naturellement, on avait envie de tracer jusqu'au Portugal et retrouver les grands-parents et la famille. Et d'arriver là de nuit, j'ai trouvé ça beau, en fait, d'arriver dans cette ville, de me dire je la redécouvre autrement. Et ça m'a rappelé plein de souvenirs de ces voyages estivaux avec mes parents, où on écoutait du Sting. Je me rappelle avoir mis du Sting dans le dans le train alors que Mathilde et Thaïs s'endormaient. Il y avait aussi ça dans cette ville. C'était beau de la redécouvrir de l'intérieur. On a resté 2-3 jours là-bas.
0: Ouais, c'était une belle ville et je suis contente parce que je pense que si on y était arrivé à vélo, on n'aurait pas eu autant de temps pour la visiter. Vu qu'on a pris le train, ça nous a fait gagner bien 2 jours et ces 2 jours, les amis à profit pour visiter Salamanque. Et j'étais contente de découvrir cette ville espagnole. Elle était belle. Elle est...
1: Très culturelle.
0: Ouais. C'était un bon moment et moi, ça m'a permis de me détacher un peu du vélo, de prendre le train, de me dire que... on était venu pour vivre ce qu'on avait à vivre sur le moment, sur l'aventure, et qu'effectivement, même si on est quand même un peu venu pour faire du vélo, il n'y avait pas que ça. Et après, on est reparti de Salamanque, et je pense qu'il y a eu... j'aime bien ça dans le voyage à vélo, il y a eu cette certitude qu'on allait terminer. Quand on commence un voyage à vélo, on n'a pas la certitude qu'on va finir, parce qu'il peut se passer tellement de choses. Alors, il pouvait encore se passer des choses, mais on était quand même assez près du but. On était vraiment pas loin de la frontière portugaise. Et l'idée que, ça y est, on allait la passer, cette frontière portugaise, au-delà de début avril, en fait, on y pensait depuis le tout début, quand on est parti de Thonon-les-Bains. Et moi, je crois qu'il y avait un peu cette émotion de se dire, ça y est, on va arriver, on est aux portes du Portugal. Et c'était assez émouvant, je pense, ce moment où on est parti de Salamanque, là, et qu'on s'est dit, ça y est, quoi, on va y arriver, on va passer la frontière portugaise. Ben, je trouve que c'était assez émouvant.
1: Ouais, et puis les paysages changent aussi. Là, on avait des champs, mais avec des taureaux. C'était drôle aussi de découvrir les taureaux. Et encore une fois, c'est longue route. Et puis, plus on approchait de la frontière, plus on reconnaissait... Enfin, moi, je reconnaissais le paysage portugais avec... ces buissons particuliers avec des fleurs et puis l'odeur. Il y avait l'odeur. Ouais, ça sentait le Portugal, quoi.
0: Les petits murs de pierre construits un peu à la main.
2: Ça sent quoi, le Portugal?
1: Ça sent les champs, ça sent mon enfance, ça sent le... Je sais pas, c'est une odeur particulière. J'ai pas de description, enfin... Je sais pas, c'est comme quand chacun retourne peut-être dans le lieu de ses vacances. Ouais, c'est un peu ça, il y a un truc. Ça sent la musique, ça sent mes grands-parents. Et puis ça sent surtout la langue et la culture portugaise. Enfin, on l'a senti sur ces 2 derniers jours. Et d'arriver à cette frontière aussi, on a eu une énorme montée avant la frontière, non?
0: C'était interminable. Mathilde
1: me disait, on y est, mais...
0: Pendant une heure, je disais, ça y est, c'est la frontière, ça y est, c'est la frontière. Et en fait, elle n'arrivait jamais, cette frontière, mais oh, c'était interminable.
1: Et on a passé la frontière sous la pluie,
0: ouais.
1: Qui nous a jamais lâché du voyage. Et ouais, c'était super beau de traverser cette frontière. Thaïs dormait à ce moment-là. Et on a poursuivi jusqu'à Almeida. Et en fait, on a eu la belle surprise que ma mère nous rejoigne avec sa voiture sur la route. En fait, elle nous avait

0: fait la surprise avec sa cousine. Mais là, c'était drôle parce que on s'y attendait pas. Enfin, elle m'avait dit qu'elle serait peut-être dans le coin, mais je pensais pas qu'elle allait essayer de nous retrouver sur la route. Et elle est venue et voilà, elle nous a tendu des biscuits portugais.
1: Nous, on était en vélo
0: Avec
1: et
0: sa
1: elle
0: cousine qui nous parlait
1: klaxonnait.
0: en portugais, c'est tellement drôle ça de.
1: Ouais, c'était drôle.
0: Ouais, là c'était vraiment. Pour moi, je retournais chez moi, enfin, sur la route de mes ancêtres. Et c'était beau aussi de traverser cette frontière et d'arriver au Portugal avec Thaïs et Mathis. C'est la première fois qu'elles y allaient et que je les y amenais. Donc vraiment, c'était un grand moment l'arrivée au Portugal.
1: Ouais, c'était hyper émouvant aussi de à Lisboa de Montego, qui est la ville natale de la maman de Laura, où sa maman avait fait une pancarte qui disait de Tonon au Portugal en vélo. Et il y avait une amie de ta maman, il y avait les gens du village, et c'était
0: Oui, il y
1: hyper
0: avait la
1: émouvant.
0: famille qui nous avait fait un accueil particulier. Mais avant d'arriver au village, on a quand même pris un jour et demi encore. On a essayé de rallonger le voyage parce qu'on avait besoin encore d'être dans notre bulle familiale. On s'est fait un dernier kiff à dormir en tente au milieu des champs portugais. Ça, c'était cool. Hein, dans un village qui s'appelait en français le village des Poiriers. Et on a rencontré d'autres gens encore, on a poursuivi en fait avant de retrouver vraiment le village de mon enfance.
1: Ouais, on voulait pas que ça s'arrête, hein.
0: Ouais,
1: Donc on a fait
0: on
1: durer le
0: a eu une petite
1: plaisir.
0: bulle quand même, à nous, encore un jour et demi, jusqu'à cette dernière journée où ma mère nous a rejoint encore avec sa cousine qui est venue cette fois-ci à vélo et là on a découvert qu'elle savait pas faire de vélo. Et il nous restait quoi? Peut-être 30 km.
1: Ouais. C'est pas que ça savait pas faire de vélo, c'est que c'est vrai que nous on a tendance, enfin moi j'ai tendance à penser que le vélo c'est quelque chose de. Enfin, tout le monde sait faire du vélo, et à faire du vélo, elle sait pédaler, sauf qu'elle savait pas changer les vitesses. Donc dès qu'il y avait des montées, elle descendait du vélo, elle poussait le vélo. Et je me suis dit, waouh, c'est vrai, c'est pas si accessible que ça, quoi.
0: Et il y a cette fin ouais, qui était belle. On finit sur une belle descente et l'arrivée au village. Moi, j'ai eu la sensation de retracer un peu l'histoire familiale et de le faire avec la famille que j'ai construite. C'était vraiment inoubliable. Et de le faire aussi avec ma mère qui nous accueille. On a pris une photo à l'arrivée au village avec tout le monde. Non, vraiment, je suis ravie qu'on ait fait ça et qu'on ait pris le temps aussi de le faire. Avec Thaïs et Mathilde, et en plus à vélo.

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1: On est ensemble pour les 30 prochaines minutes au programme de l'actualité, des chroniques et des reportages dans cette demi-heure d'information mondiale. Et tout d'abord à la une, Kiev assure n'avoir pas visé la Bulgarie alors que celle-ci est en état d'alerte à cause d'un drone qui s'est écrasé sur son territoire. Ce matin, Sofia convoque l'ambassadrice ukrainienne. Le nouveau président de Colombie promet une guerre sans répit au narcotrafic. Abelardo de la Espriella a célébré son investiture et parmi les invités triés sur le volet, il y avait Gianni Infantino, le président de la FIFA en pleine polémique, qui cherche des alliés en Amérique du Sud. À la une également, un nouveau projet titanesque. Au Texas, Amazon veut créer une centrale à gaz pour alimenter ses centres d'intelligence artificielle. Le géant du e-commerce suit les tendances des grandes entreprises américaines qui ont de plus en plus recours à l'IA. Et puis dans le nord de la France, un Égyptien de 25 ans a été condamné ce vendredi à un an de prison ferme pour avoir piloté un bateau pneumatique transportant plus de 170 candidats à l'exil dans la Manche et qui avait fait naufrage. On démarre donc ce journal à Sofia, capitale bulgare, où l'ambassadrice ukrainienne a été convoquée à une réunion ce lundi après la chute d'un drone militaire muni d'explosifs. Il s'est écrasé ce samedi matin en Bulgarie, sans victime ni dégâts importants. L'engin a échappé au radar et n'a donc pas pu être intercepté par l'armée de l'air avant d'entrer dans l'espace aérien bulgare depuis la Roumanie. Les détails de Damian Vodenicharov à Sofia.
3: D'après l'enquête préliminaire du ministère de la Défense, il s'agit d'un drone ukrainien de type Maya, utilisé comme leurre dans la défense aérienne. Le Premier ministre Roumen Radev a précisé que le drone s'est écrasé sans avoir atteint une zone peuplée.
4: Le drone a pénétré dans l'espace aérien bulgare vers 8h10 du matin. Il s'est écrasé à 100 mètres de la frontière et à 1 km d'une station de compression du gazoduc Transbalkan.
3: Le gazoduc relie les réseaux gaziers de la Roumanie, de la Bulgarie et de la Serbie et fait donc partie des infrastructures stratégiques du pays. L'engin, muni d'une quantité importante d'explosifs, a échappé à toute détection en Roumanie et en Bulgarie.
4: L'identification et la lutte contre ces drones constitue un défi majeur. La commande de radars modernes tridimensionnels a pris des années de retard.
3: Roumen Radev, ancien commandant de l'armée de l'air et président de la République, est largement perçu comme pro-russe. Il a notamment arrêté les livraisons d'aide militaire à l'Ukraine après être devenu Premier ministre. Il s'est dit par ailleurs favorable à une solution diplomatique qui permettrait de ne pas impliquer la Bulgarie dans le conflit. Damian Vodenicharov, Sofia, RFI.
1: Et Kiev, de son côté, assure n'avoir pas visé délibérément la Bulgarie et promet une enquête. Et dans ce contexte, le président ukrainien était en Serbie ce samedi. C'est une première pour Volodymyr Zelensky, venu chercher une alliance énergétique à Belgrade, pourtant proche de Moscou. Le dirigeant a rappelé que l'Ukraine n'avait quasiment aucune centrale thermique intacte à cause des frappes et des bombardements de l'invasion russe, frappes qui ont fait au moins 4 morts dans la région de Kiev la nuit dernière. Une autre frappe a touché, cette fois, un navire qui se trouvait dans le détroit d'Ormuz, au large d'Oman, au cœur de toutes les tensions du conflit au Moyen-Orient. L'origine du projectile est inconnue, selon une agence maritime britannique, et tout cela alors qu'Oman évoque des discussions positives avec l'Iran sur la future gestion du détroit. Mais le sultanat a mis Téhéran en garde contre les attaques de navires, justement, qui se trouvent dans le secteur. On le rappelle, l'Iran continue de verrouiller cette route maritime et réclame des frais de service, ce que les États-Unis refusent catégoriquement. Aux États-Unis, justement, le nouveau ministre de la Justice a été nommé. Il s'agit de Todd Blanche, ancien avocat personnel de Donald Trump. Il occupait déjà le poste en intérim depuis le mois d'avril, mais il occupe à présent officiellement ses fonctions. Le Sénat l'a approuvé, mais sur la corde, à 50 voix contre 49, un vote très serré donc, qui permet au président américain de mettre un de ses proches à un poste stratégique. Et lui a pris ses fonctions au plus haut poste du pays en Colombie. Abelardo de la Espriella a été investi président. L'avocat, candidat d'extrême droite, qui est d'ailleurs un admirateur de Donald Trump, a promis de combattre sans répit le narcotrafic. le tout dans un pays frappé par la violence des groupes armés. Et parmi les invités à cette investiture, une personnalité a été remarquée, le président de la FIFA, Gianni Infantino, sous le feu des critiques, notamment en Europe, en raison de son projet très controversé, puis abandonné de vente de la Coupe du Monde. Gianni Infantino qui est venu donc chercher du soutien en Amérique du Sud, alors que sa démission est réclamée par plusieurs fédérations de football, Sarah Krakovic.
5: La FIFA est en pleine crise, mais sur les photos publiées par la Fédération colombienne de football, Gianni Infantino est souriant. Il salue ses soutiens, entouré d'enfants. « Le football, c'est la joie, le bonheur et l'unité », a déclaré le président de la FIFA après la cérémonie d'investiture d'Abelardo de la Espriella, nouveau président d'extrême droite colombien. Sa venue n'est pas anodine, mais très politique. Le président de la FIFA est venu chercher du soutien après la fronde grandissante contre son projet très décrié et finalement abandonné de cession de la Coupe du Monde à des investisseurs privés. Mission réussie, il a reçu pendant sa visite le soutien des fédérations paraguayennes, vénézuéliennes et équatoriennes de football. Plus tôt dans la semaine, la très puissante fédération argentine avait même salué sa gestion claire, stable et transparente de la crise actuelle. Mais Gianni Infantino doit encore convaincre à l'échelle du continent. La Confédération sud-américaine de football, elle, s'est dite jeudi préoccupée des actions, je cite, « unilatérales et répétées » entreprises par la FIFA et son président ces derniers mois.
1: Les explications de Sarah Krakovic. Retour dans l'actuel aux États-Unis avec un projet gigantesque et contesté qu'Amazon est en train de réaliser dans l'État du Texas, une centrale à gaz destinée à alimenter en électricité ses centres de données, destinés, eux, majoritairement à l'intelligence artificielle. Une infrastructure qui pourrait devenir la plus polluante du pays. Mais ça n'effraie pas Amazon, car les profits s'annoncent au rendez-vous. Les sociétés américaines ont en effet de plus en plus recours à l'IA. Elles étaient 88% à l'utiliser, au moins pour un aspect de leur activité fin 2025. Et certaines commencent même à en tirer de réels bénéfices, Aurélien de Vernois.
6: Un gain de croissance pouvant aller jusqu'à 1,8%, c'est le résultat de l'utilisation accrue de l'IA, selon les chiffres donnés par 25 des 500 plus grandes compagnies américaines à la société d'analyse de marché 22V Research LLC. Des statistiques concernant le seul deuxième trimestre 2026. Et la surprise, c'est que cela ne concerne pas seulement les entreprises de la tech. Le géant de la gestion de déchets, Waste Management, déclare avoir augmenté ses revenus de 300 millions de dollars grâce à son système piloté par intelligence artificielle, rendant plus efficientes les tournées de ses camions et aidant les particuliers et entreprises à mieux trier leurs déchets. L'un des champions américains de la logistique, T.H. Robinson, estime de son côté avoir pu améliorer sa productivité de 60% depuis 2022. Selon le rapport, l'IA pourrait permettre à certaines sociétés d'enregistrer jusqu'à 10 points de croissance supplémentaires de leur marge en une année, de quoi alimenter encore plus la course à l'intelligence artificielle, même si la prudence demeure chez la majorité des dirigeants. 80% ont encore du mal à définir si l'IA leur apporte une réelle plus-value.
1: Les précisions d'Aurélien de Vernois. Je vous en parlais dans les titres. Dans le nord de la France, un Égyptien de 25 ans a été condamné ce vendredi à un an de prison ferme pour avoir piloté un bateau pneumatique transportant plus de 170 candidats à l'exil dans la Manche, la mer qui sépare les côtes françaises et britanniques. Le canot avait fait naufrage, déclenchant l'une des plus importantes opérations de secours depuis 2018 et le début de ces traversées illégales de migrants vers l'Angleterre. Par chance, aucun décès n'avait été déploré, Marie Cazadebé.
7: Lundi dernier, les services de surveillance français repèrent le départ d'une embarcation en Seine-Maritime. C'est à 200 km au sud de Calais, d'où la plupart des migrants tentent la traversée. Quand tombe la nuit, les secours interviennent pour venir en aide à 5 personnes à bord. Mais les autres passagers refusent d'être ramenés à terre et poursuivent leur route. Au petit matin, le moteur prend feu, l'incendie oblige tous les occupants à sauter à la mer. Il faudra 5 bateaux, dont 2 britanniques et un hélicoptère pour sauver les 173 naufragés. Une opération de sauvetage hors norme pour un nouveau type de traversée. Ces dernières semaines, des canots dépassant les 12 mètres ont été aperçus, contre 8 à 10 mètres auparavant. Le nombre de passagers peut donc dépasser les 150 au lieu de la centaine habituelle. La centaine, comme le 29 juillet dernier, au large des côtes du Pas-de-Calais, plus au nord, où un autre bateau a fait naufrage. Un homme est décédé dans des circonstances encore imprécises. Le lendemain, ce sont les corps de 3 femmes qui sont découverts près de Dunkerque à bord d'un canot pneumatique. En tout, 6 candidats à l'exil sont morts cette semaine-là, au moins 15 depuis le début de l'année.
1: Marie Casadebé est toujours dans l'actualité française. 13 départements seront en vigilance orange canicule demain dimanche dans l'Hexagone. Météo France prévoit aussi des pics de chaleur dans le sud-ouest et le long de la vallée du Rhône. Des chaleurs qui placent notamment la Gironde, département du sud-ouest, en vigilance rouge, feu de forêt. De quoi raviver le spectre du méga-feu qui a ravagé 42 000 hectares et fixé il y a seulement une semaine. De l'autre côté des Pyrénées, le cauchemar recommence en Espagne. Très touchée aussi par les flammes au début de l'été. Un nouvel incendie s'est déclaré dans le sud-ouest du pays, en Andalousie. Il continue de progresser ce samedi après avoir parcouru près de 4000 hectares.
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1: Et voici le programme de cette deuxième partie de RFI Soir. À suivre, le nouvel épisode de Menace sur l'info qui met en lumière la situation des journalistes péruviens de plus en plus menacés par les groupes criminels en place dans le pays. Le tout dans un contexte de recul démocratique. Nous partirons ensuite à la découverte du Mato Grosso au Brésil. Dans le livre international, l'autrice Clara Chautil nous raconte son attachement à cette région marquée par son histoire familiale, mais aussi par la colonisation au début du siècle dernier. Ça sera ensuite l'heure d'aller danser en Éthiopie sur de l'éthio-jazz, un genre musical mis à l'honneur dans l'un des lieux mythiques des nuits d'Addis Abeba. Et enfin, on tentera de s'évader, puisque c'est le but du nouveau jeu vidéo que RFI vous présente pour les recommandations gaming de l'été. Vous avez le programme, mais avant tout ça, les sports. Le journal des sports avec Esteban Mirales, bonsoir.
8: Bonsoir Sophie, bonsoir à tous.
1: Et on ouvre ce journal avec le Tour de France Femmes et le suspense qui est encore total à la veille de son terme.
8: Oui, le peloton est venu à bout de l'étape la plus longue de cette cinquième édition entre Sisteron et Nice, 171,9 km sous une chaleur écrasante. Revancharde après sa deuxième place au sommet du Ventoux, la néerlandaise Demi Vollering reprend le maillot jaune à la polonaise Katarzyna Niewiadowska. Mais grâce à un travail collectif, en particulier celui de Célia Géry, la française de 20 ans, a été impériale pour sa leader Demi Vollering et elle s'en réjouit au micro d'Anne Dufort-Cornillet.
9: J'ai fait mon maximum, toutes les filles ont fait leur maximum une par une, c'était vraiment incroyable. Ouais, franchement, pour que ça marche comme ça, c'était exactement ce qu'on voulait, c'est juste génial. Je pense que le plus dur est encore à venir. Déjà c'est une belle avancée parce que hier voilà, on s'est dit on peut pas tout laisser reposer sur une seule journée demain parce qu'elle est difficile. Et voilà, une journée comme aujourd'hui, ça pouvait être vraiment tactique et on a réussi notre coup. Donc maintenant, il va falloir qu'on continue le travail demain.
8: Célia Géry a interpellé à l'arrivée par Katarzyna Niewiadowska, qui estime avoir été poussée sur les barrières par la coureuse française. Troisième aujourd'hui à Nice, la Polonaise perd une place au classement général. Mais nul doute qu'elle livrera une grosse bataille demain à Demi Vollering pour la dernière étape de ce Tour de France Dames.
1: Et puis un coup dur pour la natation française à deux jours du début des épreuves en bassin au championnat d'Europe à Paris.
8: Et oui, Léon Marchand, quadruple champion olympique en 2024, déclare forfait sur deux des quatre courses qu'il devait disputer. Ses deux préférés, le 200 et 400 mètres 4 nages, la faute à une blessure à la cuisse qu'il traîne depuis 6 semaines et qui lui ferait prendre trop de risques, Christophe Diremzian.
10: Les supporters de Léon Marchand, prêts à vibrer pour lui, ne le verront donc pas autant qu'espéré. Ces deux courses fétiches sont manifestement trop compliquées pour son adducteur droit, celui qui a lâché fin juin lors des championnats de France à Saint-Etienne. Sur la fin de sa série du 200 mètres brasse, il coupe son effort, les premières douleurs apparaissent. Non qualifié pour la finale, il renonce ensuite au reste de son programme de la semaine. Parti en convalescence à Marseille, il se blesse à nouveau au même endroit 3 semaines plus tard à l'entraînement, rendant les Europes plus incertains que jamais. Même si la cicatrisation de sa blessure est acquise en très grande partie, explique le communiqué médical de la fédération, disputer le 200 et le 400 mètres 4 nages présente un risque non nul de récidive et ce serait embêtant, sachant que la seconde épreuve a lieu dès lundi matin. Le principe de précaution a donc prévalu. Les ambitions du Toulousain en individuel se résumeront donc aux 200 mètres papillon le 14 août et aux 400 mètres nage libre le 16 août, en attendant confirmation de sa présence sur certains relais.
1: Et puis du football, Esteban, avec le dernier match amical du Paris Saint-Germain avant la grande échéance de mercredi prochain.
8: Oui, la Super Coupe d'Europe, c'est dans 4 jours et après avoir perdu lourdement à Majorque en début de semaine, les Parisiens là se sont rassurés avec un match nul un but partout face à Manchester United en Suède. Ibrahim Bay, le Sénégalais, a été buteur pour les doubles champions d'Europe en titre et le PSG qui a pu compter notamment sur le retour des internationaux portugais, Nuno Mendes, Vitinha, João Neves, ainsi que leur capitaine brésilien Marquinhos. Tous ont joué une trentaine de minutes de bon augure, donc avant le premier gros rendez-vous de la saison mercredi face à Aston Villa.
1: C'était le journal des sports. Merci Esteban Mirales. Au Pérou, les journalistes sont de plus en plus empêchés de faire leur métier dans un contexte de recul démocratique. À l'hostilité du gouvernement envers les médias s'ajoute l'affaiblissement des institutions et la persécution des journalistes par des groupes criminels. Selon Reporters sans frontières, 2025 a été l'année la plus meurtrière pour la presse péruvienne.

À vous sur Radio Belvé 93.6, c'est l'émission L'Oreille Électrique, absente il y a quelques temps, donc elle revient donc sur les ondes de Radio Belvé 93.6. L'émission L'Oreille Électrique, je vous rappelle que c'est tous les 15 jours cette émission, c'est de 20h30 jusqu'à 21h30, donc de la musique et des infos. Ce soir il sera comment dire, On va s'écouter une artiste qui s'appelle Nive Nielsen, voilà. Et on va en parler, on en parlera dans quelques instants. Pour le moment, je vous propose d'écouter un artiste qui s'appelle Usuri et donc qui a sorti un album qui s'appelle l'album, je sais pas comment il s'appelle exactement, voilà. Par contre, ce que je sais, c'est le titre, et ça s'appelle Acriculteur. Vous voyez de quoi je veux parler, peut-être, je ne sais pas. Si, je pense que vous savez. Donc ce morceau, il a fait en soutien aux agriculteurs qui toujours en ce moment se battent contre le Mercosur. Voilà, si vous suivez un petit peu l'actualité, vous savez donc de quoi il s'agit. Donc je vous propose d'écouter ce titre avec Usuri et le titre Acriculteur.

0: Kalboni Mbani. Voilà, donc si je passais ce morceau, bah, tout simplement parce que, bon, je pense peut-être vous êtes au courant, mais je le rappelle, Lino Kalboni donc est décédé donc en 2026. C'était très récent, je crois que c'était au mois de janvier, donc Kalboni Mbani, donc membre du groupe Arsenic, a tiré sa révérence. Ce groupe, il a publié son premier album, et il faut le savoir, donc un album studio qui s'appelle Quelques gouttes suffisent. Et peut-être que ce morceau qu'on a écouté à l'instant est extrait de cet album, je sais plus exactement, mais bon, il y a quelque chose comme ça. Et c'est un album qui a atteint les classements musicaux français, et contenant aussi des classiques comme Box avec les mots, Sexe, Pouvoir et Bifton et Affaires de famille. L'album a été certifié double disque d'or, c'est en 1999, et par l'intermédiaire de sa pochette popularise la marque Lacoste dans sa culture urbaine. Je propose qu'on écoute un autre titre donc d'Arsenic, et on en reparle après. Ça s'appelle Un monde parfait, avec en compagnie de Yannick. Un monde parfait, donc Arsenic et Yannick, pour ce titre qu'on écoute maintenant.
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Donc c'était Arsenic à l'instant avec ce titre avec Yannick, qui s'appelle un monde parfait, donc tiré de leur album. Hein. Je pense que ça doit être l'album Quelques gouttes suffisent. Et donc Arsenic dans le programme de l'émission L'Oreille électrique. On est sur Radio Belvé 93.6. Donc en 2002, ce groupe, 4 ans après la publication de Quelques gouttes suffisent, le duo a publié son deuxième album intitulé Quelque chose a survécu. Et puis on tombe très loin, donc c'est le 4 janvier 2026. Donc le 4 janvier 2026, voilà, c'est ce que je vous disais. Hein, donc on apprenait donc la mort de Calbo à l'âge de 53 ans. Voilà. Du côté engagement politique, eh ben, ils étaient lors de la campagne du candidat européen Europe Écologie Les Verts, Yannick Jadot, à l'élection présidentielle. Le groupe a lui apporté son soutien en se produisant pour un concert d'ouverture de meeting. Voilà, donc ils ont une discographie assez intéressante. Hein, l'album Quelques gouttes, voilà, sorti en 98. Et sinon, Quelque chose a survécu, c'était en 2002. Sinon, ils ont sorti aussi compilation en 2007 et qui s'appelle Si l'on reste quelque chose. Sinon, ils ont fait beaucoup de collaborations avec le secteur A, avec Live, avec Racine en 1999, l'album Racine avec Bissau Nabissau. Le 15 mai 99, un album live toujours avec Bissau Nabissau. Il y a aussi Noyau Dur et puis aussi, donc je vous ai dit, Secteur A. Donc, et puis sinon, les frères ont fait des albums aussi de leur côté. 2005 avec Paradis Assassiné, 2012 Radio Bitume, ça c'est pour Lino. Et Requiem également, et Calbo qui a fait l'album qui s'appelle donc Quelques gouttes de plus. Donc voilà, c'était Arsenic dans le programme. Et je vous propose d'écouter tout de suite un titre d'un artiste qui s'appelle David Bowie. David Bowie, on en reparlera d'ici quelques temps. Vous savez qu'il est mort, c'était en 2016. Donc voilà, ça nous fait 10 ans que David Bowie a disparu, donc on en reparlera. On va s'écouter un titre qui s'appelle Lazarus avec David Bowie. Bah tiens, on va pas gêner, tiens, on va même en écouter deux. Allez, Lazarus tout de suite avec David Bowie.

David Bowie à l'instant avec ce titre donc qui s'intitule Lazarus que l'on vient d'écouter à l'instant donc, et c'est tiré de l'album qui s'appelle Black Star donc, et c'est le 26e et dernier album donc sorti en 2016 de David Bowie, sorti le 8 janvier 2016, date du 69e anniversaire de l'artiste et 2 jours avant sa mort. Voilà donc un album qui Black Star numéro 1 des ventes dans de nombreux pays au mois de janvier 2016. C'est aussi le premier album de toute la carrière de Bowie à atteindre la place du Billboard 200 aux États-Unis. Un album enregistré avec des artistes de jazz, mais pas un album de jazz. Mais franchement, un album que je vous recommande vivement d'écouter si vous êtes vraiment... si vous aimez David Bowie, si vous avez aimé bien sûr David Bowie, et puis bah, je pense que si vous êtes fan, vous avez déjà l'album dans votre discothèque. Donc voilà ce titre que l'on vient d'écouter, c'est Lazarus, et je vous propose peut-être d'en écouter un deuxième. Allez, on va s'en écouter un deuxième, ça le paye. I Can't Give Everything Away, donc toujours tiré. Je crois que c'est tiré de cet album, il va falloir que je regarde ça. Enfin, allez, on écoute encore un titre donc, de David Bowie.

0: Voilà, toujours David Bowie à l'instant, que l'on vient d'écouter avec son album hein, Black Star, sorti en 2016, je vous l'ai dit. David Bowie, donc, et c'était avec... Avec ce titre, I Can't Give Everything Away, qu'on vient donc d'écouter. On en reparlera bien sûr de David Bowie. Donc c'était en 2016 qu'il nous a malheureusement quitté. Ça nous fait déjà une dizaine d'années donc que David Bowie n'est plus. On l'entend pas beaucoup, David Bowie, on va le dire comme ça. On l'entend pas beaucoup et c'est dommage. Bon, voilà. Allez, je vous propose d'écouter maintenant un groupe qui s'appelle Michel Clou Trio. Voilà. Et donc, Michel Clou Trio, ils viennent de sortir un album qui s'appelle Catharsis en pièces détachées. Donc, et on va s'écouter ce titre qui s'appelle Le début d'une autre fin. Voilà, je vous dis, c'est un voyage, je cite, hein, c'est un voyage sinueux et intense qui vous attend, chers amateurs de musique actuelle, et ce n'est pas avec cet album que vous allez faire du tourisme auditif, tiède façon playlist pré-retraite pop-rock indé. Donc, il va falloir s'entraîner à danser à contre-temps, en essorant chacun de vos neurones, avant rinçage, et n'oubliez pas de boire votre sueur plutôt que vos larmes et de brûler votre seum, car c'est normalement la finalité du trip. Cet album était monstrueux, à un ordinateur à la place du cœur, trois êtres humains y sont connectés, Michel Clou, Manon Labrie et Julien Ruffier. Ils ont nourri par couches et strates successives ce millefeuille de papier, de verre et de crème pâtissière numérique. Allez, on les écoute avec donc ce titre de Michel Klopp, Le début d'une autre fin.
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Et voilà, c'était un morceau de Michel Clou que l'on vient d'écouter à l'instant, qui s'appelle donc, qui s'appelle, voilà, je retrouve le nom, Le début d'une autre fin, Le début d'une autre fin, donc avec Michel Clou à l'instant, et c'est tiré de son, bah, son tout dernier album, hein, tout dernier album donc qui est à découvrir, Michel Clou Trio, dans le programme de l'émission L'oreille électrique sur Radio BLV. Voilà, je vous le rappelle, si vous ne le savez pas encore et si vous n'êtes pas encore à l'écoute. Alors, on va parler d'une artiste. Parce qu'on pourrait aussi écouter un autre artiste aussi qui s'appelle Chris Rea. Chris Rea qui est décédé aussi il n'y a pas tellement longtemps. Donc, ce sera pour une prochaine fois peut-être. Il y a aussi un morceau que je voulais faire écouter. C'est le morceau de Kenny Arcana qui est la sortie avec Jams. Ce morceau qui s'appelle La Rage de Gaza. C'est en 2025 que ce morceau est sorti. Mais là, je vous propose d'écouter cet artiste qui s'appelle Nive Nielsen. Donc, et on va se l'écouter avec un titre qui s'appelle Blame. Et vous allez voir, donc c'est très très bien. C'est une artiste qui vient du Groenland. On en parle beaucoup du Groenland, hein, parce que vous savez qu'il y a un Américain qui est en train de lorgner sur le Groenland. Et puis ben, l'Europe, elle est prise en tenaille et en ses deux extrémités par deux ennemis déterminés. Voilà, donc il y a notamment les armes qui ne sont pas les mêmes, parce que lui, c'est Poutine qui continue de lancer sa pluie de missiles sur l'Ukraine. Et puis là, c'est Trump qui use de la menace des droits de douane pour s'approprier le Groenland. Voilà un petit peu ce qu'on peut entendre en ce moment. Donc, je vous propose d'écouter cet artiste qui s'appelle Nive. Voilà, j'y suis arrivé. Nive Nielsen. Donc, c'est une artiste. On va l'écouter. On en parle tout de suite après.

Voilà, ça s'appelle Nive Nielsen. On vient de l'écouter à l'instant, faire un petit clin d'œil au Groenland, parce que cette artiste, elle vient du Groenland, donc, et on vient d'écouter ce titre. Donc, elle vient tout droit du Groenland, cette jeune Inuit qui apporte son vent de fraîcheur indie folk, avec son groupe aussi qui s'appelle les Deerschild. Et. Voilà, et de ses membres, on ne connaît que leur nom et leur instrument respectif. Et sur ce premier album, Nive nous parle de choses simples, de ses peurs, de ce qu'elle aime, de ce qu'elle aime également, quoi. Voilà, et voilà, donc, nous parle de ce qu'elle aime et elle d'oublier aussi de faire du... les choses simples, voilà, les choses simples de ses peurs, de ce qu'elle aime, d'oublier de faire du café. Et elle part aussi des reines. Les musiciens, eux, ils sont présents, ils ne sont pas de cantonnés du modeste rôle de figurant. Et Nive joue aussi, et il faut le savoir, du ukulélé rouge, c'est avec ça qu'elle les accompagne. Voilà, donc Nive Nielsen, qu'on aura l'occasion de réécouter dans ce programme de l'émission L'Oreille Électrique, dont je vous le rappelle, elle vient tout droit du Groenland, cette jeune Inuit, et je crois qu'elle a un ou deux albums à son actif, voilà. Je propose d'écouter un titre maintenant en compagnie de Shannon Wright qui revient avec un tout nouvel album. Ça s'appelle Reservoir of Love, le titre du morceau que je vous propose d'écouter maintenant.

0: Et voilà, à l'instant, c'était Shannon White avec ce titre donc qui figure sur son nouvel album. Après plus de 5 ans d'absence discographique, elle revient, cette auto-compositrice multi-instrumentiste, interprète américaine. C'est son 11e album, Réservoir of Love, qui incarne l'essence de son style unique. Donc, de ce style unique, elle délivre aussi des chansons où l'intensité s'écarte. L'intensité s'incarne tantôt en brasier rock électrique, tantôt en balade déchirante, se parant de cœur et cordes, du son chaud et d'un Wurzler et d'une guitare et un piano aussi hanté par la maladie et le deuil réalisé dans la solitude. Ce disque s'avère débordant d'énergie, de lumière et d'amour. Voilà. On aura l'occasion, bien sûr, d'écouter d'autres extraits de cet album. On va se quitter. Alors, on va voir. Peut-être que le morceau ne passera pas en entier, mais rassurez-vous, vous le retrouverez en début d'émission la prochaine fois, donc c'est-à-dire dans une quinzaine de jours. Le morceau, il s'appelle La Rage de Gaza. C'était Kenny Arcana en compagnie de Diams. C'est en 2025. Sur ce, je vous salue et je vous donne rendez-vous dans une quinzaine de jours pour l'émission L'Oreille Électrique. Salut, bye bye.
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